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2016. 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

0: Lionel Denebourg avec vous, bonjour. La météo joue les troubles faits à Washington pour les 250 ans des États-Unis. Il est minuit là-bas et en début de soirée à cause de la menace des orages. Les autorités ont dû faire évacuer tout le public présent sur la gigantesque esplanade où se déroulent les festivités. Finalement, avec pas mal de retard, le président américain Donald Trump a commencé son discours il y a trois quarts d'heure. Les pompiers toujours fortement mobilisés dans le sud de la France face aux feux de forêt, notamment dans les Pyrénées-Orientales, où le feu a noirci 400 hectares de végétation en quelques heures, à l'ouest de Perpignan notamment. Aujourd'hui, 7 départements sont en vigilance rouge pour les feux de forêt. Chez nous, après quelques jours de répit, le mercure remonte de quelques degrés, suffisamment pour que l'IRM, l'Institut Royal Météo, nous mette à nouveau en garde pour les risques liés à la chaleur, la déshydratation, les coups de chaud. À part la côte, l'ensemble du pays sera en avertissement jaune jusque mercredi au moins. La France et le Maroc se verront en quart de finale de la Coupe du Monde de football. Hier soir, le Maroc a battu le Canada 3-0. Et cette nuit, la France a souffert, mais a battu le Paraguay. C'est un penalty qui a libéré les Français. Victoire 1-0. Ce soir et la nuit prochaine, le Brésil jouera contre la Norvège et le Mexique contre l'Angleterre. L'exploit de Mertens et la contre-performance de Zizou Berks en 16e de finale de Wimbledon. Zizou Berks battu, éliminé en 5-7 de jeu par Arthur Ferry, 114e joueur mondial. Elise Mertens, par contre, a battu la deuxième joueuse au classement mondial. Jonas Vingegaard en jaune après la première étape du Tour de France. La deuxième étape sera longue d'environ 170 km avec une arrivée à Barcelone. Le Grand Prix de Grande-Bretagne également de Formule 1 aujourd'hui. Le jeune Italien Kimi Antonelli, 19 ans, partira en pole position devant Charles Leclerc et Lewis Hamilton. Voilà pour l'actu. Bon début de journée avec nous.
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0: Merci d'être avec nous, vous écoutez Tipeee, ravi de vous retrouver. C'est dimanche aujourd'hui, on est le 5 juillet.
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0: Et il est 7h. Et dans la suite, il y aura BTS. Je vous carrerai aussi d'ici quelques instants les Pussycat Dolls dans le réveil de Tipeee Weekend. Petit souvenir, tiens, ça fait plaisir. Avance un petit point sur votre météo. Avec un ciel ce dimanche matin, qui va se charger de beaucoup de nuages. Quelques gouttes de pluie sont même possibles d'ailleurs si vous êtes dans les Ardennes, dans les Fagnes d'ailleurs. Ce matin, dès l'aube, il fait entre 14 et 18 degrés. Cet après-midi, par contre, pas mal de soleil hein, qui devrait gagner à peu près toute la région. Quelques petites gouttes possibles, surtout sur les Hauts-de-Fagne, dans les hauteurs donc, ou avec la frontière avec les Pays-Bas. On aura 20 à 25 degrés. Et par contre, les fortes chaleurs devraient revenir hein, durant la semaine. Jeudi, par exemple, la chaleur va commencer à s'accentuer. Il fera 29 à 30 degrés. En tout cas, c'est ce qui est attendu la semaine prochaine. Donc, ça va continuer à augmenter crescendo durant toute cette semaine. BTS, tout de suite, sur RTBF. Typique, bienvenue tout le monde.

0: Un petit souvenir des Pussycat Dolls à l'instant sur Typique pour vous accompagner. Bienvenue tout le monde.
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0: 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C'était en 2006 déjà, hein, les Pussycat Dolls. Bonjour tout le monde, ravi de vous retrouver, j'espère que tout va bien chez vous. C'est parti pour le réveil de Typique Weekend. On est ensemble jusqu'à 11h. On va se réveiller avec vous, on va ouvrir les yeux, c'est dimanche. On va en profiter aussi pour ce dimanche de l'été, puisque ça va être un peu comme ça, hein. Durant tout cet été, je vais vous accompagner le dimanche. Il y aura aussi de temps en temps Chloé qui sera là pour vous accompagner, prendre le relais de Mario et Vanessa qui seront là durant toute la semaine. On en reparlera tout à l'heure parce que Mario et Vanessa, ils ont des cadeaux pour vous d'ailleurs. On en reparlera tout à l'heure. Mais avant ça, évidemment, le numéro du WhatsApp, il est ouvert. 0471 200 300. Si vous avez envie de nous faire un petit coucou, d'envoyer un petit mot, nous dire ce que vous faites aussi durant toute cette journée, hein, de dimanche soleil en plus. Et puis tout à l'heure, on aura la battle. Évidemment, bah oui, on va vous proposer une petite battle plutôt sympa. Mais avant ça, la musique aussi. Dans quelques instants, celle de Santa arrive. J'aurai Harry Styles, Nathalie Imbruglia. Et puis là, dans l'immédiat, Gordo aussi. Loco Loco. Tiens, ça va mettre un peu de soleil dans la radio. Poussez le son, vous êtes sur Typique. C'est le réveil de Typique Weekend.

0: Jusqu'au bout, c'était Imagine Dragons avec Believer. La suite, ça se passe avec Santa, dis-moi oui. Et puis 20 messages 0471 200 300, c'est le numéro du WhatsApp de Tipeee. Si vous voulez tout simplement nous faire un petit coucou, nous donner votre humeur du jour, pourquoi pas. Allez-y, ça se passe donc via le WhatsApp. Au-delà de Santa, j'aurai aussi Gracie Abrams qui arrive d'ici quelques instants. Vous ne bougez pas évidemment, on reste bien sûr sur Tipeee.
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C'était Gracie Abraham sur Typique. Tiens, est-ce que vous avez sûrement déjà dit cette expression « je prends mes clics et mes claques, je m'en vais ». Eh bien, en fait, on s'est posé la question sur RTB Factu, sur d'où vient cette expression. En fait, elle signifie tout simplement rassembler. Bon, déjà, rassembler, c'est les affaires parties, hein. Souvent, c'est après une dispute ou un gros désaccord. Et son origine, elle remonte au 19e siècle. Mais ça reste un petit peu mystérieux, hein. Selon une hypothèse des plus répandues, les clics, hein, désignaient autrefois les jambes, tandis que les claques, c'était des protections que l'on mettait sur les chaussures. En gros, bah, on prenait ses jambes et ses chaussures pour filer. C'est un peu ça. C'est une expression qui a près de 200 ans maintenant et qu'on utilise encore très souvent. Et moi, je me posais la question, parce que j'ai lu ça sur RTBF Actu, allez-y, hein, foncez, sur l'onglet vie pratique. Et moi, je me demandais, bah, c'est quoi l'expression un peu ringarde que vous utilisez tout le temps? Une expression que vous dites régulièrement. Par exemple, je prends mes clics et mes claques, allons-y, Alonso, bah, tiens, allez-y, dites-moi, justement, sur le WhatsApp de Typique 0471-200-300, vos expressions un peu ringardes, comme ça, ou pas ringardes, d'ailleurs, mais les expressions que vous utilisez régulièrement. 0471-200-300. Nathalie Broglia, tout de suite. Harry Styles, c'est la suite de votre playlist. Très bon début de journée. Vous êtes sur Typique. Bon réveil si vous ouvrez les yeux. Maintenant, il est 7h25.

0: 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Il est 7h35, dans la suite, c'est Kato qui arrive. Je vous demandais tout à l'heure, c'est quoi vos expressions que vous utilisez le plus? Expression peut-être ringarde aussi. Sophie qui me dit « Oh zut de flûte !» Ah oui, c'est vrai, il y a ça. Et Alain aussi qui me dit « Qui paye ses dettes s'enrichit ?» Ah ouais, ben voilà, quelques expressions que vous m'avez données. Vous pouvez nous envoyer d'autres, hein, notamment sur le WhatsApp de Typique, 0471-200-300, uniquement via WhatsApp, hein, 0471-200-300. Dans la suite de la musique, c'est celle de Ariana Grande aussi qui arrive d'ici quelques instants. Vous restez bien branchés, on est sur Typique durant toute cette matinée.
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Summer James avec Henri PFR, évidemment. Dans quelques instants, il y aura du Sienna Spiros sur Typique. Je vous calerai aussi un petit Diams, mais ça, je vous reparle dans quelques instants. Mais avant ça, cette petite info sympa, tiens, Mattel, vous savez, les fabricants de la fameuse poupée Barbie, bien, ils viennent justement de dévoiler une toute nouvelle Barbie, une Barbie signée et inspirée de Miley Cyrus. Hey you, it's younger you. La poupée est directement basée sur son univers visuel du moment, notamment sur le clip de Golden Burning Sun, tenue en simili-cuir, veste à capuche, talons pointus et micro à la main. Au-delà du style, cette Barbie, elle a aussi, elle célèbre aussi le parcours de Miley, hein, la star.

Par de Disney jusqu'à l'icône pop mondiale avec sa carrière marquée par des tubes, des Grammy Awards et aussi une forte image de liberté artistique. Et en fait, c'est aussi une manière pour la chanteuse de boucler la boucle. Elle explique que Barbie, bah, elle a toujours fait partie de son imaginaire depuis son enfance et qu'avoir sa propre poupée, bah, c'est un moment de full circle. C'est une figurine qui rejoint aussi la gamme des Barbie Collector. Elle est en vente sur Internet depuis quelques temps maintenant, depuis quelques jours. C'est une Barbie 100% pop culture. Un peu un objet de collection quand même, avouons-le. Et ça, bah, justement, ça nous donne encore plus envie d'écouter Miley Cyrus en Barbie en plus. Miley Cyrus, on l'écoute tout de suite avec Used to Be Young. Et puis, Sina Spiro arrive d'ici quelques instants sur TV.

0: des Sienna Spiro, Material Lovers, sort typique. Bon réveil, bon début de journée. Si vous ouvrez les yeux maintenant, peut-être que vous allez bosser là en ce moment. Courage à vous d'ailleurs. Dans la suite, sort typique, ce que j'ai à vous proposer, c'est un petit souvenir, un petit classique d'ailleurs. C'est Diams avec Jeune Demoiselle. Ça arrive dans quelques instants, vous ne bougez pas évidemment, on est sur typique.
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0: C'était Puggy for a minute. Vous écoutez Typique, merci d'être avec nous. Ravi de vous retrouver ce matin. Et dans la suite de votre playlist Offenbach qui arrive d'ici quelques instants avec Be Mine, c'est le réveil de Typique Weekend.
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0: Bienvenue tout le monde, il est 8h. Et dans la suite, il y aura Muse avec Night Shift, ça arrive d'ici quelques instants. Et je vous carré aussi Offenbach, je vous le disais, avec Be Mind. Avant ça, un point sur votre météo avec ce matin un ciel changeant, pas mal de nuages, quelques gouttes possibles, notamment dans les Hauts-de-Fagne. Mais cet après-midi, un ciel qui devrait gagner peu à peu le terrain sur toutes les régions. 14 à 18 degrés ce matin dans tout le pays. Et puis pour cet après-midi, là, ça va plutôt bien. 20 à 25 degrés des températures de saison. Et les températures devraient être pareilles demain. 23 à 28 degrés, un peu plus chaud. Et il fera 23 degrés, ça c'est du côté de la mer. Tout de suite, c'est Be Mind. Vous écoutez Typique, vos messages 0471 200 300. Ça se passe via le WhatsApp. Très bon réveil, bon début de journée.

0: Night Shift Superstar, c'était Muse sur Typique.
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0: Et je suis ravi de vous retrouver pour ce réveil de Typique Weekend, évidemment 8h07 avec vous pour vous réveiller. J'espère que vous allez bien, que vous êtes en pleine forme ce matin, ce dimanche. Peut-être que vous vous réveillez, que vous ouvrez les yeux. C'est peut-être un petit peu compliqué ce matin, vous avez peut-être fait la fête hier. Bah vous savez quoi, on va se mettre en forme, on va se mettre en jambes ce matin. On va se réveiller avec vous, avec la good music de Typique. Il y aura du Avicii tout à l'heure, il y aura du Elena, Cameron Wincombs aussi, Joe, et puis là dans l'immédiat, Tovelo aussi, en duo avec Stromae, et puis Craig David aussi, Walking Away. Justement, quand je vous parle de vous mettre en jambes, c'est ce qui arrive tout de suite. Bienvenue, vous écoutez le réveil de Typique.

0: alias Jokeri, acteur notamment dans la série Stranger Things que vous avez peut-être pu suivre il y a quelques temps déjà. End of Beginning, dans la suite Shakira. Avec Burna Boy. Ça arrive dans quelques instants. Je vous cale aussi à Clara Luciani avec La Grenade. Vos messages en 471-200-300. Ça se passe via le WhatsApp de Typique.
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0: 2026 qui me rappelle, ce qui me permet de vous rappeler aussi que cette Coupe du Monde 2026, elle est à suivre sur tous les médias de la RTBF et que rendez-vous aussi durant la nuit de lundi à mardi. Ça se passera à 2h du matin en direct sur la Une et sur RTBF Ovio pour suivre les Diables Rouges, la suite de leur aventure. Ils seront en 8e de finale, les Diables Rouges en 8e de finale face aux États-Unis.
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0: Ah non, Vanessa et Mario, ils sont pas là. On s'est trompé dans les jingles. Vanessa et Mario, que vous retrouverez demain, évidemment, sur Tipeee, à partir de 6h du matin. Et ils seront là durant tout l'été. Mais vous savez, dans le réveil de Tipeee, la suite de la musique, c'est celle de Elena, qui arrive d'ici quelques instants. Avicii aussi, c'est ce que je programme. Et dans le réveil de Tipeee, il y a aussi la battle. Ouais, parce que ça ne s'arrête pas, même l'été il y a une battle. Et donc deux titres ce matin que j'ai à vous proposer. Premier titre, on va rester dans le rayon du soleil, si je peux me permettre. Et en parlant de rayon de soleil, le premier c'est ça.

Jennifer avec Au Soleil. Ah bah, quel est votre titre préféré parmi William Baldé ou Jennifer, Rayon de Soleil ou Au Soleil? À vous de me le dire. Bah dites-moi, envoyez-moi simplement William Baldé ou bien Jennifer hein, par message via WhatsApp de Tipeee 0471 200 300, 0471 200 300, le numéro du WhatsApp. William Baldé ou Jennifer, je vous propose de voter. Ça se passe via le WhatsApp de Tipeee. Avicii tout de suite pour vous accompagner avec Addicted to You. Bien.

0: C'était Cameron Wincombe sur Typique. Dans quelques instants, je vous calerai un petit Kygo, tiens. N'oubliez pas de voter pour la battle aussi, hein. Si vous êtes plutôt William Baldé ou Jennifer, dites-le-moi 0471 200 300 via le WhatsApp de Typique. Et Jonas Brothers arrive dans quelques instants aussi, ne bougez pas.
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0: Kygo à l'instant, dans la suite il y aura 50 Cent.
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0: Mais avant ça, place au coup de cœur typique de cette semaine. C'est Bruno Mars qui est de retour dans la playlist typique avec ce titre qui s'appelle On My Soul. Après le succès de I Just Mind ou aussi d'autres collabs comme par exemple le célèbre Rapity, on se souvient avec Rosé des Blackpink, eh bien il est de retour, la superstar américaine fait mouche avec un nouvel extrait de son dernier album qui s'appelle The Romantics. Il défend actuellement aussi cet album en tournée hein, sur les scènes du monde entier. Un morceau funky très entraînant qui pourrait bien devenir d'ailleurs la bande-son de vos prochains mois et de cet été d'ailleurs. C'est sans aucun doute le coup de cœur typique de cette semaine et c'est le morceau à écouter en boucle cette semaine. Je vous propose d'écouter Bruno Mars, donc avec On My Soul.

0: C'était Ray à l'instant sur Typique. D'ici quelques instants, Pink ou encore Angèle. Et puis, vous savez, c'est votre rendez-vous du réveil de Typique Weekend, et du réveil de Typique aussi de cet été. C'est votre battle. Je vous l'ai déjà lancé tout à l'heure, mais n'oubliez pas de voter, hein, via le WhatsApp 0471 200 300. Je rappelle la battle, deux chansons, deux titres qu'on écoutera tout à l'heure. Un des deux, en tout cas, qu'on écoutera tout à l'heure. À vous de choisir entre William Baldé.
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0: Et le rayon de soleil. Et l'autre titre, eh bien, c'est Jennifer. Alors, est-ce que vous êtes plutôt rayon de soleil ou au soleil? Eh bien, dites-le-moi via le WhatsApp de Typique 0471 200 300. On l'écoutera d'ici une dizaine de minutes. Ping, tout de suite, Walk Me Home, à la suite de votre playlist. Belle matinée, tout le monde.

0: C'était Angèle avec Dis-le. Merci d'écouter Typique d'ici quelques instants. Il y aura Alster avec Teuter, ça a une révélation belge qui arrive dans la suite de votre playlist.
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0: Il est 9h. Et dans la suite de votre playlist, The Chainsmokers arrive avec Closer, ça arrive dans quelques instants donc. Bienvenue si vous venez de nous rejoindre. C'est le réveil de Typique. Avant ça, un petit point sur votre météo avec le ciel de ce dimanche matin qui est changeant, hein, avec quelques nuages, quelques gouttes aussi qui sont possibles, notamment du côté des Hauts-de-Fagne. Mais cet après-midi, le soleil partout, avec quelques ondes possibles là aussi, toujours du côté des Hauts-de-Fagne, ou près des frontières avec les Pays-Bas. Mais sinon, pour le reste, les températures sont comprises entre 20 et 25 degrés. La musique, c'est celle des Chainsmokers tout de suite.

0: Alster sur Typique, merci d'être avec nous. Dans la suite, il y aura Mac Hammer ou encore Tame Impala. Et dans le réveil de Typique Weekend, il y a toujours cette battle que je vous avais proposée tout à l'heure. Deux titres. Il y avait d'abord William Baldé.
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0: Et l'autre titre que j'avais proposé, c'était Jennifer avec Au Soleil.
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0: Et alors, le résultat des votes, eh bien, c'est quasi l'unanimité pour le coup. Eh bien, on va écouter Jennifer avec Au soleil. C'est ce que je propose maintenant. C'est elle qui remporte cette battle, Jennifer donc. On va l'entendre tout de suite. Et si vous aimez des titres comme celui qu'on vient, comme ces deux-là, hein, comme William Baldé ou Jennifer, eh bien sachez que c'est à entendre notamment sur Typique à l'ancienne, la web radio de Typique, donc à retrouver sur RTBF Ovio, sur RTBF Actu. Jennifer tout de suite avec Au soleil sur Typique.

0: aussi s'appelle Dracula dans la suite Ren Boy avec Elle voulait. Je vous cale aussi Somber d'ici quelques instants ou encore Loïc Noté avec Million Eyes.
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elle voulait sur Typique dans la suite Calvin Harris, Summer aussi. Summer qui sera d'ailleurs du côté du Puckle Pop. Ce sera le 23 août prochain avec Typique. 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Summer tout de suite, 12-12, c'est la suite de votre playlist. Il est 9h23, bon réveil, bienvenue, vous écoutez le réveil de Typique Weekend.

0: Temper City sur Typique dans la suite Marguerite. C'est toujours une Il y aura aussi les Maroon 5 avec Maps. Il fait bon aujourd'hui, on en profite. Dites-nous ce que vous allez faire, tiens, cet après-midi. 0471-200-300, c'est le numéro du WhatsApp de Typique. J'espère que vous passez un bon moment avec nous, que le réveil se passe bien. Il est 9h34, c'est le réveil de Typique Weekend.
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0: C'est la belle vie de Marguerite Jamiroquai dans quelques instants.
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0: 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Jamiroquai et tout de suite Thomas Hamilton aussi pour vous accompagner durant cette matinée sur Typique. Très bon début de journée.

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0: C'était les bébés brunes avec coups et blessures. My Smith arrive dans la suite. Il y aura du Teddy Swims aussi dans quelques instants sur Typique. Très belle matinée, il est 9h50.
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0: Merci d'écouter Atypique, ravi de vous retrouver. Dans la suite, il y aura Katy Perry, Calumny aussi, ça c'est du belge, ça arrive dans la suite de votre playlist.
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0: Il est 10h. Et à 10h, on s'informe avec Delphine Vreux. Bonjour Delphine.
2: Bonjour, un nouveau feu de forêt sévit en France à une trentaine de kilomètres de Bordeaux. En une nuit à peine, il a dévoré près de 1000 hectares de terre. 600 pompiers sont mobilisés. Les habitants n'ont pas reçu d'ordre d'évacuation, mais ils doivent l'envisager et rester joignables. Incendie aussi à Thessalonique en Grèce. Deux usines brûlent, l'une de recyclage de déchets, l'autre de textile. Une forte odeur de plastique brûlé est ressentie partout dans la ville. Plusieurs régions de Grèce, dont Athènes et la Crète, font face à un risque d'incendie élevé. Les hauts responsables iraniens sont quasi tous présents à Téhéran au deuxième jour des funérailles de l'ancien guide suprême Ali Khamenei, tué il y a 4 mois lors des premières frappes contre l'Iran. Quasi tous, parce que son successeur Mojtaba Khamenei n'est pas présent. Blessé, il n'apparaît pas en public et ne s'exprime que par communiqué lu à la télévision d'État iranienne. À Florennes, un cheval a pris peur hier soir lors d'une marche de l'antre sombre et Meuse. Il a heurté le public, blessant 5 personnes. Le bourgmestre prévoit une réflexion pour garantir la sécurité du public, mais aussi des chevaux. Ce sera le même décor, Barcelone, pour la deuxième étape du Tour de France. Un parcours de 170 km et une arrivée comme hier en haut de la célèbre colline de Montjuïc. Jonas Vingegaard porte le premier maillot jaune de cette grande boucle 2026. En football, la France et le Maroc vont s'affronter en quart de finale de la Coupe du Monde. Et ce soir, les huitièmes continuent avec Brésil-Norvège. Ce sera à 22h. Et ensuite, Mexique face à l'Angleterre. Ce sera à 2h du matin. Et enfin, en Formule 1, l'Italien Kimi Antonelli partira en pole position du Grand Prix de Grande-Bretagne devant les Ferrari de Charles Leclerc et Lewis Hamilton. Le départ sera donné à 16h. Voilà qui referme ce point sur l'info. Excellente journée.
0: Merci beaucoup Delphine.
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0: Un point sur votre météo avec ce dimanche, un ciel changeant avec beaucoup de nuages et quelques gouttes de pluie possibles, notamment sur les Fagnes. Ce matin, il fait entre 14 à 18 degrés. Cet après-midi, le soleil va gagner un peu plus de terrain sur les régions, sauf du côté des Hauts-de-Fagnes où il fera un peu plus gris. Et sur la frontière avec les Pays-Bas aussi, on aura de 20 à 25 degrés. Dans la suite, la musique, c'est celle de Katy Perry, Dark Horse, tout de suite. Puis du belge aussi avec Calumny. Calumny qui sera d'ailleurs du côté des Francofolies de Spa. Ce sera évidemment avec Typique et ce sera le 25 juillet prochain. Bienvenue, c'est l'arrivée de Typique au week-end. Il est

0: C'était Calomnie à l'instant sur Typique.
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0: Et dans la suite, bah, d'abord vos messages, 0471-200-300. Coucou à Isabelle qui est là, coucou à Robbie aussi qui va faire une marche à Deps aujourd'hui, tiens d'ailleurs, du côté de Charleroi. Coucou à Johan, journée jardinage pour lui, petite dédicace à Alia et Angelica d'ailleurs, pour qui profite un max pour ce beau temps. Et à Malika aussi, bah, qui dit qu'ils font un coucou à Mario et Vanessa qui seront de retour demain, évidemment. Bah oui, Mario et Vanessa de retour dès demain et pendant tout l'été, du lundi au samedi sur Typique. La suite, ça va se passer en musique, évidemment, avec d'abord bah, du belge. Il y aura Pierre Demar dans quelques instants avec Je pense à vous, Mark Ranson, Jason Derulo, Charlotte Cardin. C'est la suite de votre playlist, évidemment, avant de retrouver tout à l'heure à partir de 11h Damiano qui va vous accompagner. Pierre Demar, tout de suite, Je pense à vous, c'est la suite sur Typique.

0: Mark Ronson dans la suite DJ Khaled. Je vous cale un petit Pink Panthers d'ici quelques instants avec Zara Larsson. Tout ça, c'est pour le plaisir, évidemment, hein, de ce samedi, de ce dimanche matin.
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DJ Khaled à l'instant pour vous accompagner sur Typique. Dans la suite, Jason Derulo arrive. Il y aura aussi du Charlotte Cardin. Et puis là, dans l'immédiat, vous connaissiez la chanson Caroline de MC Solar. Eh bien, Zao, elle a repris ce titre pour en faire une sorte de réponse. Ça s'appelle Comme Caroline. Zao avec MC Solar.

0: Rosalia avec The Weeknd, la fama sortie pique. 10h37, on se réveille peut-être, on fait la grasse mat ce dimanche, on a le droit évidemment. Dans quelques instants, il y a Taylor Swift qui arrive. Il y aura même Dua Lipa dans quelques instants. Vous ne bougez pas, évidemment. Vous restez bien branchés sur Typique. Vos messages au 0471-200-300, ça se passe via le WhatsApp de Typique.
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0: le tout nouveau Toy Story, Toy Story 5, et bien ça c'est la musique de Toy Story, Taylor Swift, I Know It, I Know You. On va parler d'un autre dessin animé, un autre personnage de dessin animé, mais pas dans pas chez Pixar, pas chez Disney. Cette fois-ci, on va chez Sega.
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0: Parce que c'est les 35 ans de Sonic. Vous voyez le petit hérisson tout bleu? Eh bien, il passe en mode DJ. En fait, Sega a mis en ligne une mixtape spéciale anniversaire, une playlist pensée pour célébrer l'univers du petit hérisson bleu avec du très lourd dedans. On y retrouve des artistes comme par exemple Dua Lipa. Il y a du Muse, il y a aussi du Daft Punk dedans, bref, des grands noms de la pop et d'électro. L'idée, c'est de proposer une sélection de morceaux parfaits pour Sonic, entre énergie, vitesse, évidemment, hein, comme lui, et une vibe très pop culture, une façon de rendre hommage aux 35 ans du jeu vidéo, hein, mais aussi de mettre une petite touche moderne.

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0: Il y aura Doria D d'ici quelques instants sur Tipeee. Et celui qui débarque dans la suite, c'est Damiano.
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0: Ouais, parce que c'est le week-end, hein. C'est pour ça que ça
1: va. Ouais, c'est vrai, c'est le week-end.
0: Comment ça va, Damiano?
1: Mais ça va super bien, franchement. Je me suis réveillé dans la joie, dans la bonne humeur, en profitant de ta voix, de ta playlist. Le tout en savourant un petit café. Franchement, j'ai été efficace ce matin.
0: Bah, ça, c'est bien, ça. Et ouais. Je vois que t'es arrivé. T'as préparé quoi là pour la suite?
1: Alors, j'ai préparé plein de belles choses. On va déjà avoir de la good music. Tu sais,
0: un bon
1: playlist qui va pouvoir nous permettre de pouvoir tout donner, hein, qu'on soit au boulot aujourd'hui parce que c'est le premier week-end des soldes. Donc, c'est premier dimanche.
0: Il y a plein de magasins ouverts, j'ai vu aujourd'hui.
1: Justement, donc je vais pouvoir accompagner tous ces gens qui vont faire quelques petites dépenses, qui vont pouvoir refaire leur garde-robe, ou même les gens qui travaillent dans les magasins aujourd'hui. On pense fort à vous, évidemment, sur Tipeee. Tous ceux qui bossent, en fait, en règle générale, hein, le week-end. On aura également de quoi pouvoir profiter de cet été parce que je vais parler du fameux coffre-fort typique avec le code secret à retrouver.
0: Avec Vanessa et Mario,
1: exactement.
0: Hein, à partir de demain.
1: Et donc, dans ce coffre, il y a jusqu'à 2000 euros de cash.
0: Mais n'en dis pas plus,
1: voilà.
0: Un peu de suspense. On en reparlera tout à l'heure, évidemment. Toi, on te retrouve dans moins de 5 minutes.
1: Ouais.
0: La musique, c'est Doria D, qui arrive dans quelques instants. Il y aura un petit Bruno Mars aussi. De quoi se faire plaisir. Je vous souhaite une très belle semaine. Ciao.
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0: Oh là là, mais comme il nous régale Bruno Mars avec ce titre, Risky Tour, c'est ce qu'on vient de se jouer à l'instant dans la playlist sortie pique. La bonne nouvelle, c'est qu'on va relancer tout ça maintenant de suite avec tous nos artistes préférés.
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0: Bah oui, on passe dimanche ensemble avec en playlist Lance Frequencies qui arrive. On va également avoir Ariana Grande et puis Superbus et Rory, ce sera avec Butterfly.
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0: Il est 11h.

0: venir dans la suite, Drake avec Hotline Bling. On va également avoir du belge en playlist avec Lost Frequencies. Ce sera sur le titre So Much Beauty.
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0: Mais oui, c'est moi. Hello tout le monde, merci d'avoir choisi Typique pour vous accompagner dans votre dimanche. Dame, dame, pour vous permettre de profiter évidemment de cette fin de matinée. Et on va être bien. Alors là, on va être très très bien. Je vous explique pourquoi. Parce que d'ici quelques instants, on va pouvoir remettre notre playlist à jour avec le coup de cœur de la semaine. Oui, oui, très beau coup de cœur d'ailleurs. On le valide à 100%. Évidemment, on va également pouvoir profiter de cadeaux tout cet été grâce au duo des matins qu'on adore, Vanessa et Mario, qui vont vous sortir du lit. Mais pas que, qui vont pouvoir vous offrir jusqu'à 2000 euros de cadeaux grâce au jeu du code secret. Je vous explique évidemment tout ça d'ici quelques instants. Et puis vous aussi, vous êtes les bienvenus pour venir me partager votre programme pour ce dimanche. Qu'est-ce qu'on fait de l'autre côté de la radio? Est-ce qu'on est en train de travailler aujourd'hui et c'est dur? Bah, pas de panique, je vais pouvoir vous accompagner avec de la good music. Est-ce qu'on est à la maison, relax, pépouze, en train de profiter de Typique Vision pour pouvoir se détendre un petit peu, ou alors tout doucement se motiver? Ou alors est-ce qu'on est en voiture en direction des vacances? À 0471 200 300, on fait de la radio ensemble sur le WhatsApp de Typique. À venir dans quelques instants, Drake, c'est prévu. Et puis là, comme promis, c'est Lost Frequencies qui débarque avec So Much Beauty.

0: 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Oh là là, mais vous régalez hein, avec vos messages qui arrivent sur le WhatsApp. Il y a Camille qui me dit qu'elle est à la maison, c'est le moment de faire les valises. Ben, courage à tous ceux qui préparent les valises avant de partir en direction des vacances. D'ailleurs, j'ai de quoi vous accompagner hein, si jamais vous êtes en train de finaliser les valises ou peut-être sur le trajet en direction des vacances. On a dans quelques instants Henri PFR qui va vous accompagner avec un titre parfait pour les deux mois d'été, voire même plus hein. Henri PFR, il arrive dans quelques instants avec Sola. On va également continuer sur notre lancée d'artistes belges, puisque je vous ai également prévu du Puggy dans la suite avec Mirror.
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Qu'est-ce que ça fait plaisir de voir vos messages arriver sur le WhatsApp 0471 200 300. N'hésitez pas à me partager justement ce que vous faites de votre dimanche. On discute ensemble, on papote et puis on fait de la radio aussi en profitant de cette belle playlist. Et c'est le moment, c'est l'instant de pouvoir remettre tout ça à jour avec notre coup de cœur de la semaine. Bruno Mars est de retour dans la playlist de Typique en ce début d'été avec On My Soul. C'est véritablement notre coup de cœur de la semaine. Alors on s'en souvient, Bruno Mars, il avait cartonné avec I Just Might. Il avait également fait de nombreuses collaborations au succès planétaire, notamment avec Rosé des Blackpink. Il avait également collaboré aux côtés de Lady Gaga avec Die With A Smile. Et bien la bonne nouvelle, c'est que la superstar américaine fait son retour, fait mouche avec un nouvel extrait de son album The Romantic, qu'il défend actuellement en tournée sur les scènes du monde entier. C'est un morceau funky et hyper entraînant qui pourrait bien devenir la bande-son de vos prochains mois. C'est sans aucun doute notre coup de cœur ici sur Typique. On va le découvrir ensemble. Voici le tout nouveau Bruno Mars avec On My Soul.

0: Oh que c'est bon tout ça. Oh que ça fait du bien. Ouais, le tout dernier, Bruno Mars, On My Soul, notre coup de cœur de la semaine ici sur Typique. C'est ce qu'on vient de se jouer. On va retrouver dans quelques instants un petit Maggie à la casse. Le tout remixé par Thomas Hamilton. Et puis restez avec moi, hein, parce qu'on va également parler d'un coffre-fort, les amis. Coffre-fort qui contient jusqu'à 2000 euros de cadeaux. Il n'y a qu'une seule condition pour partir avec tout ça. C'est écouter Typique, mais pas que.
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Tout se passe bien, c'est Dame Dame pour vous accompagner sur Tipeee avec les messages qui arrivent sur le WhatsApp. Comme je vous l'ai dit, il y a Vince Gecko qui me dit aujourd'hui ce sera rebelote hein, parce que hier c'était les Ardentes. Vince donc qui profite pleinement de la saison des festivals. On a Pascal qui bricole aujourd'hui, il remet à neuf les volets pour la maison d'une copine et il commence doucement à voir la fin du tunnel. Bah, force et courage à tous ceux qui sont en train de bricoler là aujourd'hui. Je vais pouvoir vous accompagner avec de la good music. Another, c'est prévu dans quelques instants avec Talk To You. Et puis là, on va retrouver, comme promis, la collab entre Maggie et Thomas Hamilton. Voici À La Casse.

0: Restez bien avec moi parce que dans la suite à Sortie Pic, ça va être tout pareil que d'habitude. On va pouvoir retrouver nos artistes préférés. Voilà la preuve, hein. Ozier arrive dans quelques instants avec Too Sweet. On va également avoir Olivia Dean dans quelques instants. Ce sera avec So Easy.
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0: Cap sans midi avec la playlist ici sur Tipeee. Dans quelques instants, on va retrouver The Bowza, le trio de musique électronique norvégien originaire d'Oslo. Ils arrivent d'ici quelques instants avec Magnetic. On va également retrouver Froggy avec Glamorous aux côtés de Ludacris. Et puis avant ça, on va parler d'un duo qu'on a ici sur Tipeee, un duo qu'on adore et qui s'apprête à vous sortir du lit dès demain. Dans la joie, dans la bonne humeur, avec plein de fou rire aussi.
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0: Bah oui, durant l'été, c'est Vanessa et Mario qui sont aux commandes du réveil de Tipeee. Le duo du matin vous sort du lit avec leur bonne humeur habituelle, hein, ça vous le savez, avec de la good music, de l'actu, de l'info, et puis pas que, hein, parce que il faut le savoir, durant les vacances, il y a le fameux coffre-fort Tipeee, qui pour l'instant, bah, ce coffre-fort est toujours fermé, forcément. 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Et votre mission, si vous l'acceptez, et j'en suis certain que vous allez l'accepter, c'est de pouvoir trouver le fameux code qui va ouvrir ce coffre-fort et tenter de braquer l'intégralité du contenu de ce coffre. 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De Bowza dans quelques instants avec Magnetic, et puis là c'est le moment de la pépite, on va pouvoir mettre le son à fond. Fergie, elle arrive de suite aux côtés de Ludacris. Voici Glamorous.

0: On va soutenir nos diables dans la suite avec 24AM. Mike Posner nous parlera de ses vacances à Ibiza. Et puis Harry Styles sera également au rendez-vous dans la playlist.
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0: Il est midi. À midi, on s'informe avec Olivier Nederland. Bonjour Olivier.
2: Bonjour à tous et bon dimanche. Au moins 8 personnes blessées par des tirs à Coney Island, c'est à New York. 4 enfants notamment ont été touchés par des coups de feu tirés pendant les célébrations du 250e anniversaire des États-Unis. La police a retrouvé une arme à feu, elle n'a pas interpellé de suspect à ce stade. La Chine va mener à partir de demain des exercices navals communs avec la Russie. Ça se passera à proximité des côtes chinoises. Des patrouilles conjointes seront aussi déployés dans le Pacifique. Ce n'est pas la première fois que les deux pays organisent des exercices conjoints. La Chine et la Russie sont d'importants partenaires, à la fois diplomatiques et économiques. Un lien renforcé par leur volonté commune de proposer une alternative à ce qu'ils perçoivent comme la domination des États-Unis sur l'ordre mondial. L'incendie s'est stabilisé dans le nord-ouest de l'Espagne. Il s'était déclaré vendredi près de la Costa Brava. Plus de 2000 hectares sont partis en fumée. Les pompiers s'attendent à une journée compliquée en raison notamment de la nouvelle vague de chaleur qui touche le pays. Le feu progresse par contre dans la Drôme en France, du côté de Die, c'est au sud-est de Valence. 300 pompiers tentent de ralentir la progression de cet incendie. Le feu qui a parcouru plus de 3000 hectares sur un relief très escarpé et est difficilement accessible. Le nouvel épisode de forte chaleur qui arrive sur la France ne va rien faire, évidemment, pour arranger les choses. 7 départements sont en vigilance orange canicule dans le sud. Les températures pourraient monter à 40 degrés quelques jours après une première canicule historique. Cela dit, les températures sont un cran en dessous de ce qu'on a connu lors de la canicule précédente, selon certains météorologues. Mais donc, cette vague de chaleur pourrait durer jusqu'au week-end prochain. Une vague de chaleur qui pourrait aussi nous toucher la semaine prochaine. C'est probable, selon l'IRM. Voilà pour les infos. Excellent après-midi avec nous.
0: Merci beaucoup, Olivier. D'ici quelques instants, il y a de la pépite qui arrive. Bon, écoutez, on va retrouver Mike Posner qui va nous parler de ses vacances à Ibiza. Je vous ai également prévu en playlist Harry Styles. Ce sera avec American Girls.
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0: Ah voilà, tout se passe mieux avec ce qui arrive dans la suite. Je peux vous dire qu'on va avoir une brochette d'artistes typiques, c'est ce qu'on va retrouver. Et puis en parlant de brochette, on va jeter un œil sur le temps cet après-midi. On voit un petit peu si on peut se taper un barbecue avec cet après-midi le soleil qui va progressivement reprendre sa place sur une grande partie du pays. Quelques averses resteront possibles localement, mais le temps sera globalement agréable. Les températures pour ce dimanche, elles seront comprises entre 20 et 25 degrés. Pour ce soir et cette nuit, le ciel sera plutôt nuageux dans une ambiance assez douce. Et puis pour demain, le soleil sera de retour, même si quelques nuages resteront présents par endroits. L'après-midi sera plus lumineuse avec des températures comprises entre 23 et 28 degrés.

0: ça c'est clairement le titre qui nous portera la victoire. Ouais, pour le match de mardi face aux États-Unis, 24 AM, We Are Belgium. C'est ce qu'on vient de se jouer. On continue en musique avec Gwen Stefani qui arrive avec Luxurious. On va également avoir un petit taille là, histoire d'avoir de la chaleur également dans la playlist. Ce sera avec Chanel. Et puis avant ça, on va se claquer la bise. On va se dire bonjour.
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0: Ouais, c'est vrai, je vais passer l'été avec vous. Coucou tout le monde, excellent dimanche à l'écoute de Typique. C'est cool en tout cas de voir que vous êtes en train de profiter de la playlist, en train de pouvoir faire même deux choses en même temps. D'un côté, écouter Typique pour commencer, ça c'est clair et net. Et puis peut-être faire les tâches ménagères. En tout cas, c'est le cas de Stéphanie qui est en train de faire son salon. On a également Alan présent sur le WhatsApp qui lui est en train de bricoler. Et puis votre mission du jour, bah, c'est de me partager le programme pour aujourd'hui. La mienne, c'est évidemment de pouvoir vous régaler avec de la good music et puis de pouvoir vous filer quelques infos sur ce qui va se passer tout à l'heure puisqu'on va être en direct depuis le festival des Ardentes à Liège plus précisément, et ce sera Marie qui va vous partager toute l'ambiance, mais on en parle d'ici quelques minutes. Avant ça, Gwen Stefani arrive, on aura également du Tyla.
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On est là hein, sur le WhatsApp, il y a Alice qui m'a envoyé une photo de marche. Elle est avec son compagnon à la marche Saint-Pierre et Paul à Tilchateau. On a également Adil qui me dit qu'il bosse aujourd'hui, il est dans son taxi. Et puis Joy qui bosse dans son magasin aujourd'hui. Bah, courage tout le monde, hein. Qu'on soit au boulot, qu'on soit à l'extérieur ou qu'on soit en train de passer à table, j'ai prévu de vous régaler avec de la good music dans quelques instants. Du Belge, ce sera notre Angèle nationale qui arrive avec son titre Ta Reine. Et puis avant ça, on retrouve Alex Warren en playlist. Ce sera avec Fever Dream.

Ah bah apparemment vous ambiancez avec la playlist hein, ici sur Tipeee, ça fait trop plaisir. Il y a Martine qui me dit coucou vive Tipeee, mes chiens sont en train de me regarder danser en passant l'aspirateur. C'est un sacré programme ça hein, de pouvoir s'ambiancer, de pouvoir tout donner pendant les tâches ménagères. Et puis pour tous les autres, faut pas hésiter non plus à danser et à partager vos activités prévues pour ce dimanche. De mon côté, je vais continuer de vous faire danser. Ouais, on va retrouver Teddy Bear dans quelques instants, ce sera avec Chaussures Roses. Et puis là maintenant, celui qui arrive, c'est Bad Bunny avec DTMF.

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0: Ça, c'est le titre qui a accompagné Sabine avec son mari Kevin et les enfants Alexis et Alice qui sont actuellement sur la route. Ils rentrent en Belgique après avoir profité de la France. Ils ont été à un festival du côté d'Arras et là, ils sont en train de rentrer. Bon, c'est parfait. Teddy Bear, à l'instant avec Chaussures Roses. On avance, on va pouvoir se mettre un petit peu en mode festif avec notre DJ résident. Retrouve un vendredi soir de Dans Typique Party. Alex Jarmé, ça s'installe confortablement dans la playlist avec Rhythm of Life. On va également avoir de quoi secouer la tête dans quelques instants. Un tout bon Blink 182, c'est ce que je vous ai prévu avec I Miss You.
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0: Bébé Rexha arrive dans quelques instants sur Typique. On va également retrouver Sambor avec Homebreaker. Et puis avant ça, vous le savez, hein, Typique, c'est la radio des festivals. On adore pouvoir aller en festoche, mais on aime surtout vous faire vivre l'ambiance comme si vous y étiez.
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0: D'ailleurs, celle qui s'y colle pour ce week-end, c'est Marie, notre journaliste musicale, qui s'en est allée hein, dans le petit QG de Typique, notre studio mobile. Marie qui est actuellement aux Ardentes, en train d'investiguer, en train de prendre un maximum d'informations pour pouvoir vous partager tout ça tout à l'heure. Elle va nous partager donc des infos, l'ambiance des concerts. Elle va aussi nous offrir des moments privilégiés avec nos artistes préférés. Et puis, elle va mettre un petit peu dans l'embarras notre envoyé pas si spécial, hein, Vincent Bilaroche, qui est également aux Ardentes. Lui est un petit peu partout sur le festival avec son micro à la recherche de festivaliers et de défis à faire valider par notre Marie nationale. Bref, vous l'avez compris, hein, Typique, c'est la radio des festivals. On est actuellement aux Ardentes. Si jamais vous êtes de passage là-bas, bah venez nous faire un petit coucou. Si jamais vous n'avez pas l'occasion d'y aller, bah c'est pas grave. Non, c'est rien, parce qu'on va vous faire vivre tout ça en direct sur RTBF Typique. Ce sera sur le coup de 20h. En attendant, la playlist, elle continue. Bébé Rexha dans quelques instants. On va également retrouver Sambor avec Homebreaker.

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5: Allez hop hop hop, on continue en musique avec dans quelques instants Shakira et Burna Boy qui arrivent. On va également avoir Justice avec Dance. C'est prévu juste derrière Lola Young avec Messi.
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5: Il est 13h.

0: Ça se passe, hein. On avance bien ici sur Typique avec la good music dans quelques instants. On va retrouver du belge. Notre Camille MB National arrive aux côtés d'Ino Casablanca. Ce sera avec Autodéfense. Et puis avant ça, on va parler de titres. De titres remis au goût du jour grâce à une série et un film.
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0: Ah, vous savez ce qu'on dit, hein, parfois il suffit d'un film pour remettre une chanson au sommet. Et bien c'est exactement ce qui arrive à Robin avec le titre Dancing on My Own. Alors je vous explique, 16 ans après sa sortie, le titre connaît un énorme retour grâce à la nouvelle comédie musicale signée par la plateforme qui commence par un N, qui se termine par un X et qu'on adore, évidemment qu'on a certainement chez soi à la maison, qui est d'ailleurs actuellement numéro 1 dans de nombreux pays. Et donc cette plateforme Netflix, pour ne pas les citer, nous propose un film qui raconte l'histoire d'une jeune femme qui laisse des messages vocaux à sa sœur disparue jusqu'au jour où son ancien numéro est attribué à un inconnu. Et une rencontre à distance fait craquer justement énormément de monde, notamment les abonnés de cette fameuse plateforme. Et le résultat, c'est que Dancing on My Own, qui est présent dans cette comédie romantique, retrouve une nouvelle jeunesse et donc prouve une fois de plus qu'un bon film peut remettre un classique qu'on adore évidemment au goût du jour. D'ailleurs, Robin, ça tombe bien, on la retrouve de suite en playlist Sortipic. Voici Dancing on My Own.

0: Honnêtement, on passe une belle après-midi ensemble à l'écoute de Typique et c'est sur le point de continuer. Hein. Ouais, on avance ensemble comme ça dans ce dimanche avec quelques éclaircies par moment. Je vous ai prévu un petit Coldplay qui arrive dans quelques instants. You make me feel like I'm alive. Coldplay Adventure of a Lifetime, ça arrive très vite en playlist. On va également retrouver Macklemore et Skylar Grey, ce sera avec Glorious.
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Et qu'est-ce qu'on est bien avec cette playlist là ce dimanche. Un petit Jack Harlow qui fait plaisir. D'ailleurs, ce qui fait plaisir aussi, c'est qu'on va pouvoir passer toutes nos après-midi ensemble durant les vacances. Je vous ai prévu pas mal de chouettes choses. On en parle évidemment d'ici quelques instants sur Typique. Et puis, on va retrouver de la good music avec Avril Lavigne dans quelques instants. On retrouve donc l'artiste qu'on adore, qui a bercé notre génération, notre jeunesse. D'ici quelques instants, ce sera juste derrière Olivia Rodrigo avec Drop Dead. This is Olivia.

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On parle dans quelques instants de ces vacances qu'on va pouvoir passer ensemble, sort typique. Je vous ai prévu de la qualité. Ah, ça va être pépite, ça va être masterclass. Un petit peu comme ce titre de Tyler the Creator qui arrive dans la suite. On le retrouve avec Ring Ring Ring. Tyler the Creator, il arrive dans quelques instants.

0: Avoir de la collab. Collab entre Gordo et Reinier Zonneveld. C'est Loco Loco également qu'on va retrouver en playlist sortie pique.
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0: Il est simple, il est efficace, ce Tyler the Creator. Ring, ring, ring. C'est ce qu'on vient de se jouer à l'instant. La suite, ce sera avec Generation qui arrive aux côtés de Younglin. Storm 2, c'est prévu. Sabrina Carpenter aussi va faire un petit peu sa place dans la playlist. Et puis, moi, de mon côté, j'ai prévu de vous accompagner, évidemment, tout cet été.
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0: Ah bah, carrément, les vacances vont être meilleures avec Tipeee. Et j'ai le plaisir de pouvoir vous dire que je vais m'installer également à vos côtés toutes les vacances. Je vais pouvoir m'occuper de votre retour à la maison avec de la good music, de l'actu, de l'info et puis pas mal de jeux aussi. D'ailleurs, niveau cadeau toute la semaine prochaine, je vais vous offrir plein de petits cadeaux ultra sympas. 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D'ailleurs, pour pouvoir rentrer tranquillou à la maison avec ma voix, c'est facile, hein. Rendez-vous demain dès 16h ici sur Tipeee. Côté playlist, comme promis, Generation arrive dans quelques instants. Et puis là, on retrouve Sabrina Carpenter qui va vous filer des forces, hein, si jamais c'est un petit peu compliqué. En ce dimanche, la voici avec Taste. 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

0: ensemble l'après-midi avec Dans les oreilles, c'est Hater qui arrive. On va également retrouver Justin Timberlake. Ce sera juste derrière à Sienna Spiro avec Material Lover. 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À 14h, on s'informe avec Olivier Nederland. Bonjour Olivier.
1: Excellent après-midi. La Belgique s'apprête probablement à enregistrer une nouvelle vague de chaleur la semaine prochaine. C'est l'Institut Royal Météorologique qui le dit. Les maxima devraient dépasser les 30 degrés à partir du milieu de la semaine. Mais les températures grimpent déjà pas mal à partir de demain. Il s'agira donc une nouvelle fois d'être vigilant. Un nouvel épisode de forte chaleur arrive aussi sur la France. Et là, le sud est touché plus tôt que chez nous. 7 départements sont en vigilance orange. Canicule aujourd'hui, mais cela dit, les températures sont un cran en dessous de ce qu'on a connu lors de la canicule précédente. En France encore, le verdict est proche pour Marine Le Pen. La Cour d'appel de Paris doit rendre sa décision mardi prochain. Il s'agit des suites de cette affaire des assistants d'eurodéputés du Rassemblement National. L'an dernier, Marine Le Pen a été condamnée pour avoir rémunéré des salariés du RN avec de l'argent du Parlement européen. 4 ans de prison, une amende et surtout une peine d'inéligibilité de 5 ans. Cette peine, elle court depuis mars 2025. Et donc, si mardi, la Cour d'appel la condamne à minimum 2 ans d'inéligibilité ou à une peine sous bracelet électronique, Marine Le Pen ne pourra pas se présenter à la présidentielle l'année prochaine en France. Enfin, attention, si vous empruntez les métros, les trams ou les bus de la STIB à Bruxelles, le réseau pourrait être perturbé demain en raison d'une action syndicale. Le syndicat socialiste proteste contre le moratoire imposé à la STIB par le gouvernement bruxellois. Aucun nouveau membre du personnel ne pourra être recruté jusqu'à la fin 2026 au moins. Le syndicat estime que les travailleurs ne peuvent plus continuer à assurer leur mission avec toujours moins de moyens. La STIB s'attend à des barrages au dépôt donc demain, mais l'ampleur de la mobilisation ne sera connue que demain tôt dans la matinée. Voilà pour les infos, excellent après-midi avec nous.
0: Merci beaucoup Olivier.
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0: Bon allez, avant de pouvoir profiter de la playlist, on va vite jeter un œil sur la couleur du ciel pour cet après-midi, avec pour cet après-midi le soleil qui va progressivement reprendre sa place sur une grande partie du pays. Quelques averses restent possibles localement, mais le temps sera globalement agréable. On va avoir des températures assez douces hein, qui seront comprises entre 20 et 25 degrés. Puis pour ce soir et cette nuit, le ciel restera plutôt nuageux, le tout quand même avec une ambiance assez douce.

0: Il y a du message qui arrive sur le WhatsApp à 0471 200 300. C'est le cas de Deli qui me dit coucou dame dame, en mode préparation de courgettes farcies du jardin, of course, avec des pommes de terre grenaille rissolées, tout en écoutant la bonne playlist au typique. Bah, c'est bien ça, vous aussi, hein, venez me partager votre programme pour ce dimanche via le WhatsApp 0471 200 300. Et de mon côté, je me prépare à vous régaler avec de la good music. On va retrouver une pépite, un titre collector. Nickelback arrive dans quelques instants. Ça, c'est le genre de titre collector qu'on adore, qu'on valide et qu'on retrouve du lundi au vendredi dans la playlist de Typique à l'ancienne. Nickelback, dans quelques instants. On va également retrouver la collab entre Miles Smith et Niall Horan. Ce sera avec Drive Safe.
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courage à tous les agriculteurs qui sont en train de bosser. Hein. C'est le cas de Clément qui me dit « Salut dame, en train de faner avec une belle vue sur le village et la musique de typique dans les oreilles. » Et en effet, il m'a envoyé une photo. Hein. Donc il est au volant de son tracteur, on voit le village, il y a beaucoup de verdure. Enfin bref, c'est joli. Vert un petit peu comme la couleur de typique, évidemment. Et c'est pour ça qu'on va continuer sur notre lancée avec PLK qui arrive dans quelques instants. La collab entre Ed Sheeran et Justin Bieber aussi sera là. Et puis là, on va retrouver notre DJ résident Albert Kay avec un titre taillé pour ce dimanche. Voici Sunday. 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

7. PLK à l'instant avec Pocahontas. PLK d'ailleurs qui sera présent ce dimanche du côté de Liège, plus précisément au festival Les Ardentes pour leurs 20 ans. D'ailleurs, on va pouvoir profiter de toute l'ambiance tout à l'heure. Ce sera sur le coup de 20h avec Marie, notre Marie à nous ici sur Typique, qui est donc là-bas, qui va nous partager l'ambiance du festival, dénicher pas mal d'interviews et mettre notre Vincent Villaroche dans la galère, notre envoyé pas si spécial. Avant de pouvoir profiter de Marie aux Ardentes, on va retrouver du Tovelo en playlist, UGL et Solto également en préparation, ça c'est de suite avec Jamaïcane.

0: On parle dans quelques instants du top belge, le classement qui réunit les 100 titres qui cartonnent dans notre partie du pays. On va voir un petit peu comment ça se passe aussi au niveau du podium, du top 3. Mais avant ça, il y a de la good music qui arrive. De la good music signée Wiz de MC. Wiz de MC, évidemment, qui n'est pas tout seul hein, sur ce morceau. Il y a Biz et Oni également de la partie sur ce titre. Show Me Love, c'est ce qui arrive dans quelques instants. On va également pouvoir se faire plaisir avec un petit collector, une belle petite pépite pour avancer dans ce dimanche après-midi. Kylie Minogue, on la retrouve également en playlist d'ici quelques instants.
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0: allez les copains, on avance en direction de 15h. Et puis à partir de 15h, on va retrouver Mario. Mario qui prendra les commandes du Top Belge. Le Top Belge, c'est quelque chose que franchement, moi j'adore. Franchement, c'est rempli de suspense.
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0: Bon alors, si vous venez de débarquer pour la première fois ici sur Typique, je vous explique. Pour les autres, ce sera une petite mise à jour. Le Top Belge, c'est le classement des 100 titres les plus joués dans notre partie du pays, avec de tout dedans. Il y a de la remontada, il y a de la chute, il y a même des titres qui sortent complètement du classement des 100 morceaux les plus écoutés en Fédération Wallonie-Bruxelles. Et puis, on va s'intéresser également au podium. Souvenez-vous, la semaine passée, en troisième position, on avait Pierre Demar avec Je pense à vous.
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0: Pierre Demar qui a chuté, hein, ouais, il était en deuxième position la semaine d'avant. Là maintenant, la semaine passée, il était, enfin, il est en troisième position. En deuxième place, la semaine passée, il y avait Teddy Bear.
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0: Et à l'inverse de Pierre Demar, bah, Teddy Bear, il monte d'une place. Il est actuellement en deuxième position, sur la deuxième marche du podium. Et puis enfin, en première position pour la 17e semaine consécutive, c'est notre Angèle nationale. Angèle, Justice, What You Want en première place au sommet du Top Belge. Oui, mais jusqu'à quand? Est-ce qu'on va pouvoir arrêter Angèle? Est-ce qu'elle va perdre des places ou est-ce qu'elle va confirmer sa position de numéro uno dans le Top Belge? Bah, pour le savoir, rendez-vous d'ici quelques minutes avec Mario. Quant à nous, on va retrouver Addison Rae dans quelques instants. Et puis là, c'est Clara Luciani qui s'installe pour vous accompagner et avec surtout son titre à Respire Encore.

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2: Très bon dimanche, j'espère que vous passez un bel après-midi à l'écoute de Typique. On va parcourir ce classement cet après-midi, ce top belge. On va écouter nos artistes belges préférés, d'autres qu'on découvrira aussi. On est parti comme ça jusqu'à 16h. Et avant de démarrer, petit récap de la semaine dernière, puisque sur la troisième position, il y avait Pierre Demar. Pierre Demar avec Je pense à vous, morceau qu'on aime beaucoup, qu'on aura peut-être l'occasion de réécouter tout à l'heure. Morceau à peine sorti, qui se classe déjà quand même très très haut dans ce top. Deuxième, Teddy Bear, Chaussures Roses. Et puis premier depuis plusieurs semaines, Angèle Justice, What You Want, 18e semaine consécutive dans ce top. Est-ce qu'ils conserveront leur première place? Réponse tout à l'heure. Parce qu'avant ça, on s'intéresse à la 53e place cette semaine. Petite montée, mais montée quand même pour Soul, Charlie Winston avec lui, avec Dusty Men. On va les écouter juste après ce duo belge Saint-Roch. Ils sont frères. Dans ce morceau Sing In Your Eyes, ils se sont amusés à mélanger pas mal d'influences. Ça groove très bien, il y a de la pop, il y a des accents rock aussi. Premier morceau qui sonne très très été, on le découvre maintenant sur Typique.

Mousse belge sur Tipeee, c'est jusqu'à 16h. On parlera festival belge aussi dans un instant, puisque bah, vous savez que Tipeee à la radio des festivals, Les Ardentes se terminera aujourd'hui hein, d'ailleurs. Énorme festival, un des plus grands de Belgique. Est-ce que vous savez comment ça a démarré? Si pas, je vous explique tout dans un instant. Restez bien là. Pour l'heure, Maggie, pas trop de casse pour elle cette semaine. Au contraire, elle gagne même 15 places par rapport à

0: très très bon dimanche à l'écoute de Typique. On continue à remonter ce top belge.
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0: J'espère que vous profitez bien de vos vacances, de vos congés, de festivals aussi évidemment. Festival que vous vivez durant tout l'été avec Typique. Vous êtes peut-être à Los Ardentes d'ailleurs. Festival qui va se clôturer aujourd'hui avec d'énormes artistes internationaux comme chaque année. Des artistes belges aussi comme Charlotte De Witt qui fait partie de l'affiche des Ardentes pour leur 20e anniversaire. Aujourd'hui, c'est vrai que c'est un des plus gros festivals de musique urbaine d'Europe. À la base, vous vous en doutez, ça a démarré beaucoup plus petit. Les Ardentes qui avaient aussi démarré avec une programmation beaucoup plus rock. Au fil des années, ils ont su choper le bon tournant, tournant beaucoup plus urbain pour devenir l'énorme festival qu'on connaît aujourd'hui avec des noms comme Future, Playboi Carti, PLK, Booba, Big Flo, Lee aussi et Charlotte De Witt évidemment pour représenter la Belgique. Et c'est la bonne occasion de l'écouter cet après-midi sur Typique. La voici, on écoute Age of Love. 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

0: Il y aura Hamza dans un instant dans ce top belge typique. Hamza qui gagne 3 places avec Yesterday puisqu'il est 41e cette semaine. Par contre, il y va fort, hein, Hamza. Il a réussi à placer 6 morceaux dans ce top. Très très fort évidemment pour cet artiste belge. On va l'écouter dans un instant. Restez bien là.
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0: Mike, évidemment, on ne s'en lasse pas. On les retrouvera dans un instant.
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0: Et on les écoutera d'ailleurs avec Makina Time dans les prochaines secondes. Parce qu'avant ça, il y a Laurent Barthes. Laurent Barthes, c'est un artiste qui s'installe dans le top avec un morceau qui s'appelle Summer Love. Il est DJ producteur. Il vient de tourner, Laurent Barthes. Et à mon avis, ce morceau risque bien de faire partie de vos morceaux préférés de l'été. On l'écoute, on le découvre. Sortez pique.

si vous voulez nous rejoindre. On est en train de remonter le top belge, le classement des musiques les plus écoutées en Fédération Wallonie-Bruxelles. Et on arrive sur la 31e place. C'est là que nous attendent Calumny, duo DJ belge évidemment, qui font équipe avec Ocean Drive. Sort le morceau Some People, on l'écoutera après Louise Barrault, que vous avez découvert ici, dans le top belge sur Typique. 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

Décidément, le top belge typique qui a son lot de DJ. Hein. Après Calomny, Thomas Hamilton, 19e cette semaine avec Why Do You. Il fait plus 2 par rapport à la semaine dernière. On va écouter Damso aussi, très très présent dans ce top. Damso qui s'est associé à plusieurs artistes. Artistes de renom comme Sarah Sey, comme Nino, avec Gims aussi. Ils sont 27e cette semaine. On écoute Tu me rends bête sur Typique. Bel après-midi.

0: On arrivera très bientôt dans le top 10 de ce classement des artistes belges typiques. Qui sont les artistes sur le podium cette semaine? Qui est l'artiste belge le plus écouté? On répondra évidemment à toutes ces questions tout à l'heure.
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0: Elle est très très bien partie pour prochainement rejoindre le haut du classement. C'est Camille Mbé. Elle fait partie des artistes révélés par Typique. Elle a sorti un morceau qui s'appelle Autodéfense, qui vient d'ailleurs de s'envoler de la 87e position à la 67e place cette semaine. C'est vous dire si ce morceau est excellent. On l'écoute juste avant Puggy, Camille Mbé. Voici Autodéfense.

0: dimanche après-midi sur Tipeee. On profite du week-end, on profite de l'été tout en écoutant nos artistes belges préférés. On est en train de remonter le top belge Tipeee et on s'intéresse au duo qui occupe la quatrième place cette semaine. C'est Tovlo, Stromae avec ce morceau qui s'appelle Des Fleurs. Très chouette fusion de deux univers qui fonctionnent très très bien ensemble. Un peu comme ceux de Lost Frequencies et Nathan Nicholson aussi avec le morceau So Much Beauty. Septième cette semaine, septième du top belge Tipeee. On les écoute dans un court instant. Restez là.
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quasi au sommet de cette Belge typique. Je viens de rapidement regarder le podium de cette semaine. Il a un peu bougé. Il y a eu quelques modifications depuis la semaine dernière. Il y a de très belles surprises, évidemment. Angèle Justice, qui ne sont plus les rois et reines de ce top, puisqu'ils viennent de se faire prendre leur première place. Reste à savoir par qui. Réponse tout à l'heure. Deuxième de ce top, c'est Teddy Bear, qui reste bien accroché. Il ne gagne rien, il ne perd rien. Deuxième cette semaine, avec ce morceau qui s'appelle Chaussures Roses. On l'écoute juste après Angèle.

0: Le top belge typique, le classement des titres belges les plus écoutés en Fédération Wallonie-Bruxelles. Vous venez, je vous emmène découvrir qui est numéro 1 cette semaine.
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0: Alors si on jette un œil dans le rétro de ce top belge, 10e, Elena avec Capuche, devant elle Henri PFR, Puggy, Lost Frequencies, très bien classé aussi, c'est Mentissa et son morceau Les Enfants Difficiles. Angèle fait évidemment partie du haut du classement. Elle est 5e avec Dis-le, son dernier morceau, 3e avec What You Want. Entre les deux, il y a Stromae et Tovlo. Et sur la première place, évidemment, il y a Pierre Demar. Évidemment qu'on écoute sans arrêt ce morceau qui s'appelle Je pense à vous. C'est le morceau qui est classé premier du top belge typique cette semaine. Et j'ai l'impression que c'est un morceau qui va être hyper compliqué à détrôner. Réponse, évidemment, dans les prochains top belges. Lucas arrive dans un instant. Très bon dimanche après-midi. Et puis, évidemment, c'est l'occasion d'écouter Pierre Demar. On ne se lasse pas de ce morceau. Voici Je pense à vous, sort épique. Belle fin de journée.

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2: Soyez les bienvenus sur Typique, les amis. J'espère que vous allez bien, vous passez un excellent dimanche. Calvin Harris arrive dans la suite de votre playlist. Kygo aussi avec Save My Love.
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2: Avant tout ça, il est 16h sur Typique. Les infos avec Olivier Nederland. Bonjour.
4: Excellent après-midi à tous. Le réseau des transports en commun bruxellois devrait être perturbé demain. Autant prendre ses précautions si vous êtes concerné. Le syndicat socialiste CGSP proteste contre un moratoire imposé à la STIP par le gouvernement bruxellois. Aucun nouveau membre du personnel ne sera recruté au moins jusqu'à la fin de l'année. Le syndicat estime que les travailleurs ne peuvent plus continuer à travailler dans ces conditions. La STIP s'attend à des barrages au dépôt, mais l'ampleur de la mobilisation reste incertaine. Elle vous conseille de vérifier ce qui roule sur l'application de la STIB à partir de 6h demain matin donc. La Belgique s'apprête probablement à enregistrer une nouvelle vague de chaleur la semaine prochaine. C'est ce que dit l'Institut Royal Météorologique. Les maxima devraient dépasser les 30 degrés à partir du milieu de la semaine prochaine, mais les températures grimpent déjà pas mal à partir de demain, autant le savoir. Ce nouvel épisode de forte chaleur arrive aussi bien sûr sur la France. Le sud du pays est touché plus tôt que chez nous. 7 départements sont en vigilance orange canicule aujourd'hui, mais les températures sont un petit cran en dessous de ce qu'on a connu lors de la précédente canicule. Et qui dit chaleur dit parfois incendie, c'est le cas dans les Pyrénées-Orientales. Samuel Grelois, vous suivez le Tour de France qui se trouve en Espagne en ce moment, et une incertitude plane, Samuel, sur le maintien ou non de la 3e étape demain.
5: Oui, à cause d'un incendie qui touche la région de la station des Angles où doit être jugée demain l'arrivée de la 3e étape. Les responsables politiques, évidemment, avec la concertation, en concertation avec les responsables d'ASO, l'organisateur du Tour de France, sont en train de bosser sur le sujet, évidemment, et on devrait en savoir plus dans le courant de l'après-midi pour que la caravane du Tour puisse prendre la bonne direction, soit la direction des Angles, soit la direction des arrivées futures. Nous sommes à 75 kilomètres de l'arrivée de cette 2e étape qui a bel et bien lieu autour de Barcelone, avec 3 hommes en tête: Engelhardt, Vandenbroek, Molenaar. 3 hommes dans la première vraie ascension du Tour de France, la côte de Bégues classée 2e catégorie. Il ne compte plus qu'une trentaine de secondes d'avance sur le peloton à la suite du passage par le premier pointage intermédiaire, le premier sprint intermédiaire de ce Tour de France, remporté en ce qui concerne le peloton par Guermail devant Pedersen et Philipsen. Arnaud Delier lâché, on nous l'annonce déjà à une minute du peloton.
4: Merci à vous, Samuel Grelois, pour le point sur cette 2e étape en cours. Bel après-midi avec la RTBF.
2: Merci beaucoup. Ça, c'est Kygo qui arrive dans un instant sur Typique. On aura aussi la chance d'écouter Calvin Harris avec le morceau Slide.
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2: Et puis un petit tour du côté de la météo. Cette nuit, les températures demeureront particulièrement douces pour la saison, sous la couverture nuageuse, minima de 13 à 18 degrés demain matin. Le ciel sera davantage voilé sur le nord du pays, tandis que les éclaircies seront beaucoup plus franches près de la frontière française. Demain après-midi, le soleil regagnera progressivement du terrain sur une grande partie du pays avec des températures proches des 28 degrés. Petit clin d'œil au supporter des Diables Rouges. Dans la nuit de lundi à mardi, les conditions seront idéales pour suivre la rencontre sous un ciel calme et toujours très doux. La suite de la semaine sentira de plus en plus l'été. Les fortes chaleurs reviennent d'ailleurs en fin de semaine.

0: Le très chouette slide de Calvin Harris. À l'instant, vous êtes sur Tipeee.
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0: Ensemble jusqu'à 20h sur Tipeee. J'espère que tout se passe bien de votre côté, que le week-end a été beau, que peut-être les vacances se préparent tout doucement, en train de faire les valises pour peut-être démarrer cette nuit ou demain matin pour une belle destination. En tout cas, c'est tout ce que j'espère de votre côté. Si oui, si pas, ben, ce sera pour plus tard. C'est très bien aussi, la Belgique, il fait beau en ce moment, autant en profiter. Pourquoi pas à la maison. Courage à toutes les personnes aussi au travail en ce dimanche. Force à vous, hein. Ouais, vous savez, hein, vous êtes plusieurs à écouter Tipeee là maintenant, mais vous pouvez faire plein de choses différentes. C'est ça qui est assez beau, c'est que vous écoutez tous la même radio, mais qu'au final, vous faites tous des choses complètement différentes à ce moment aussi de la journée, en ce dimanche à 16h11. Belle playlist au programme, c'est pour ça que vous êtes là, hein, en fait. Gracie Abrams arrive dans la suite, Look at My Life. Rory aussi, Plus Jamais, ça c'est du belge, on adore mettre les artistes belges en avant. Dans cette playlist, il y aura plein de belles choses pour vous, puisque dès demain, on est en mode vacances, nous aussi sur Tipeee, avec un nouveau morning. C'est Mario et Vanessa que vous allez retrouver tous les jours de la semaine, avec du beau cadeau, jusqu'à 2000€ de cadeaux à choper chaque jour. Mais c'est pas tout, il y aura encore plein d'autres choses. D'ailleurs, tout à l'heure, on sera aussi en direct des Ardentes. Enfin voilà, c'est les vacances, mais on ne s'arrête pas, on met les bouchées doubles en fait. On adore vous faire kiffer. Et c'est pour ça que vous êtes fidèles ici sur Tipeee. Je vous souhaite une excellente après-midi, merci d'être avec nous. La musique, et la voici. Ouais, je vais arrêter de parler, je vais laisser la musique, c'est pas mal aussi. Hein.

0: Allez, dans la suite, c'est Maroon 5 qu'on écoute. Le très chouette What Lover Do en feat avec SZA, Boza. Dans la suite également, Magnétique. Vous êtes sur Tipeee, tout se passe bien, merci d'être avec nous.
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Le petit Boza qui passe bien en ce dimanche après-midi sur Tipeee. Tout va bien, merci d'être avec nous. Je vous rappelle que le WhatsApp de Tipeee est ouvert. 0471 200 300, vos dédicaces, vos envies musicales. Vous m'envoyez tout ça, c'est gratuit. 0471 200 300. Faites-vous plaisir pour vos choix musicaux. Billie Eilish arrive dans la suite, Ariana Grande aussi. Et là, voici Shaggy.

0: Ah, le gros kiff, hein, 1997, c'était demandé par Sabrina sur le WhatsApp de Tipeee, 0471-200-300, Backstreet Boys, everybody. Backstreet Boys, à l'instant, sur Tipeee. Donc, Muse dans la suite. Avec leur dernier incroyable morceau, Night Shift Superstar. On écoute Trinix, Marie Frousse aussi, Vitim Bora dans les prochaines minutes. Excellente après-midi.
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Ah, je sais pas vous, mais moi je suis en amour avec ce nouveau morceau de Muse, Night Shift Superstar à l'instant. Trevor Daniel Felling dans la suite. Rihanna arrive aussi avec son morceau Stay. J'adore. 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Vous le savez, cet été, Typique vous fera vivre les Ardentes, la CEMO, Dour, les Franco, les Solidarités, tout ça en direct sur Typique en radio. Déjà depuis jeudi, Typique est en festival hein, avec Marie et Vincent à Liège pour parler des artistes présents aux Ardentes durant tout le week-end, tous les jours entre 20h et 22h. Du coup, depuis jeudi, vendredi, samedi, bah, y a eu émission, on a eu des artistes en interview, on a parlé des backstage. Aujourd'hui, dernier jour des Ardentes et dernière émission, donc

pour vivre cette ambiance unique, un des meilleurs festivals au monde en Belgique. On a la chance de pouvoir l'avoir avec énormément d'artistes francophones et internationaux. Branchez-vous tout à l'heure à partir de 20h avec Marie et Vincent pour vivre cette dernière soirée des Ardentes. Et puis sachez que durant tout le reste des vacances, on ira se connecter avec d'autres festivals. La semaine prochaine, on sera à l'ACMO par exemple. Et puis les festivals sont à vivre également sur RTBF Actu, RTBF Audio, Ovio, pardon, nos réseaux sociaux pour ne rien rater de tous ces festivals belges qui ont de bonnes choses à nous faire écouter. Branchez-vous, ça se passera tout à l'heure. Et puis restez avec nous d'ici là, encore pas mal de chouettes musiques, du cadeau également. On aura l'occasion d'en reparler d'ailleurs un petit peu plus tard dans l'émission. 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Ça, c'est pas mal. Et je pense que ce sera très intéressant à écouter. On en reparle, promis, ce sera dans la suite.

0: toujours à l'écoute de Typique.
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0: Allez, c'est reparti en musique pour la suite. Chainsmoker débarque avec Roses. Avant ça, Teddy Swims, Mr. Know It All.
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0: À la cool, hyper content d'être avec vous, Typique, 17h.

Chainsmokers, Roses à l'instant. 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À l'écoute de Typique, toujours soyez les bienvenus si vous venez de vous brancher. Moi c'est Lucas, très content d'être avec vous. On est ensemble jusqu'à 20h avec de la good music, évidemment. Et Gigi Perez arrive dans les prochaines minutes. Et puis, pas que, hein, on a aussi plein de belles choses pour vous. C'est pas parce que c'est l'été que nous décidons de prendre des vacances à l'antenne. C'est bien le contraire, on va décider de mettre les bouchées doubles pour vous. On a les festivals, on a le morning de l'été avec 2000 euros de cadeaux à choper chaque jour. Mais pas que, toujours une très bonne playlist. Et puis, de bonnes infos aussi sur vos stars préférées. D'ailleurs, artiste qu'on écoute là maintenant, c'est Sienna Spiro. Et qui est, je peux le dire, hein, le raz-de-marée de cet été. Alors que son premier album, The Visitor, vient tout juste de sortir, c'était ce 3 juillet, bien Sienna Spiro a littéralement cassé Internet. Sa tournée My House affiche déjà complet plus de 130 000 billets qui se sont arrachés en un éclair, obligeant la star britannique à ajouter des dates à Londres, New York, LA. Et là aussi, elles ont été prises d'assaut instantanément. Le bon plan pour les retardataires, direction les festivals pour aller la voir, notamment à Lollapalooza, ou bien encore sur les plateformes de revente officielle Ticketmaster pour ne citer que, pour tenter de choper des places pour aller la voir. Hein. C'est vraiment l'une des artistes à suivre ici en 2026 et pour les années suivantes. Je pense que cet album va plutôt bien marcher, The Visitor, à suivre en tout cas. Sienna Spiro, je vous propose de l'écouter. Elle est là maintenant en playlist avec le morceau Material Lover.

0: Bon les amis, la suite de la playlist, ça va faire plaisir aux petits, mais aussi aux grands. Golden, bon voilà, ça c'est pour les plus jeunes. Pour les plus âgés, on va aller faire un tour en 99, écouter Ménélic, bye bye si ça vous tente. Je pense que ça va passer en mode karaoké dans un instant.
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encore et toujours à l'écoute de Typique. J'espère que votre dimanche se passe bien. Merci d'être avec nous. La suite toujours en musique et en très bonne compagnie d'ailleurs. C'est Harry Styles qu'on écoutera dans quelques minutes. American Girls, le superbe morceau Airplane, aussi B.O.B. qui arrive dans la suite. Et avant tout ça, c'est du belge, DJ belge que j'aime beaucoup, de Magician, avec ce morceau qui s'appelle You and Me.

0: Tout va bien les amis, vous êtes toujours à l'écoute de Typique. Aren Boy, Craig David dans la suite.
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0: Ah ouais, c'est l'été sur Typique. Et qui dit été, dit aussi nouvelles émissions, ou enfin repos en tout cas pour les animateurs que vous avez l'habitude d'écouter durant toute l'année. C'est le cas d'ailleurs pour Audrey et Gaëtan qui vont prendre quelques semaines de repos durant ces grandes vacances. 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Donc, première émission entre 6h et 9h avec Vanessa et Mario. Ça se passe évidemment exclusivement sur Typique. Je vous souhaite bonne chance si ça vous intéresse. Et surtout, c'est pas parce que c'est les vacances que vous ne devez pas écouter Typique. On est là et on met même les bouchées doubles pour vous combler et vous permettre aussi de profiter aussi de ces vacances si vous êtes en Belgique, bien évidemment. Côté musique, Miley Cyrus, Aaron Boy, et voici Craig David, Rise and Fall.

0: Miley Cyrus à l'instant sur Typique. La suite avec Taylor Swift, Empire of the Sun, Avicii aussi. L'énorme classique sorti en 2011, Levels. Et puis le dernier Zao, comme Caroline avec MC Solar. Ça arrive dans un instant.
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0: Taylor Swift, la musique du dernier Toy Story à l'instant sur Typique.
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0: Presque 18h, on va faire un petit tour du côté de la météo. Cette nuit, les températures demeureront particulièrement douces pour la saison sous la couverture nuageuse, minima de 13 à 18 degrés. Demain matin, le ciel sera davantage voilé sur le nord du pays, tandis que les éclaircies seront plus franches près de la frontière française. Et puis demain après-midi, le soleil regagnera progressivement du terrain sur une grande partie du pays avec des températures proches des 28 degrés. Et puis, petit clin d'œil, ceux qui vont regarder le match des Diables Rouges dans la nuit de lundi à mardi, les conditions seront idéales pour suivre la rencontre sous un ciel calme et toujours très doux. Et puis, la suite de la semaine sentira de plus en plus l'été. Les fortes chaleurs seront d'ailleurs de retour d'ici la fin de semaine. Allez, la musique est de retour dans un instant avec DJ Snake, Selena Gomez, Taki Taki. Avant ça, c'est Bruno Mars qu'on écoute Risk It All. 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Votre dimanche sur Typique, soyez les bienvenus, 18h.

0: Kitaki, DJ Snake, Selena Gomez à l'instant.
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0: Yes, vous êtes à l'écoute de Tipeee et tout va bien ce dimanche 18h06. On est ensemble jusqu'à 20h. À partir de 20h jusqu'à 22h, on va se connecter avec le Festival des Ardentes hein, depuis jeudi. Il a lieu du côté de Liège. Et chaque soir, entre 20h et 22h, Marie et Vincent se connectent avec vous pour vous parler du festival, de ce qui s'est passé pendant la journée. Ils vous passent aussi des interviews avec des artistes, vraiment toutes les backstage du plus gros festival en Wallonie, je pense qu'on peut le dire. En tout cas, l'un des plus gros qui a lieu du coup ce week-end. Donc branchez-vous, ce sera tout à l'heure à partir de 20h sur Tipeee ou restez avec nous, c'est encore mieux. D'ailleurs, pas mal de musique assez sympa dans les prochaines minutes du Belge, notamment Puggy et Elena. Deux artistes, hein, groupe et artistes qu'on retrouvera au Francofolie de Spa. Elena, ce sera le 26 juillet et Puggy le 25. On y sera aussi. Vous l'avez compris, hein, Tipeee, c'est vraiment la radio des festivals. On met ça à l'honneur durant tout l'été. Et on aura encore pas mal de places hein, pour vous, notamment pour le Festival de Dour. On aura l'occasion d'en reparler un petit peu plus tard dans l'émission. Je vous dérange pas plus longtemps. Je vous laisse profiter de votre journée, que vous soyez au boulot, à la maison ou bien encore sur la route. Good music only sur Tipeee. Puggy, dans un instant, et voici Elena avec Mauvais Garçon.
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0: Allez, on se fait plaisir dans la suite. Souvenir de 2009, signé Mariah Carey, Obsessed. On écoute aussi Lost Frequencies avec So Much Beauty. Tout ça, c'est dans un instant sur Typique. Bougez pas.
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Votre début de soirée se passe bien à l'écoute de Typique. Merci d'être avec nous. J'espère que la journée s'est bien passée et que le week-end se déroule au mieux. Demain, c'est lundi. Si c'est le boulot, grosse force à vous. Si c'est les vacances, profitez à fond, évidemment, avec Typique dans les oreilles. Jonas Brother, Sucker, dans un instant. On écoutera Jungle aussi avec Back on 74. Et puis, Angèle, avec son morceau Dis-le. Et d'ailleurs, à l'occasion de la sortie de ce nouveau single, Angèle était l'invité exceptionnel de Typique il y a peu. Et pour tout savoir sur sa nouvelle era électro et son prochain album Instinct, et bien retrouvez l'interview d'Angèle. Elle est dispo sur RTBF Ovio, mais également sur nos réseaux sociaux Typique RTBF. N'hésitez pas à aller voir, franchement ça vaut la peine. Et Angèle, quelle reine, franchement on l'adore ici sur Typique. Et on écoute son dernier morceau, Dis-le, sur Typique. Laisse trop bien là.

Jonas Brothers, Soccer, à l'instant sur Tipeee. Ah, j'adore ce genre de morceau, ça fait du bien. Ça met directement le smile. Lady Gaga, Abracadabra arrive dans la suite. On a Shakira, Burna Boy aussi, Die Die. Et puis, un morceau qui a été demandé sur le WhatsApp de Tipeee. C'est Sarah qui a demandé à se faire plaisir. Elle a envie de chanter. Elle est en voiture avec son compagnon pour l'instant. Elle ne roule pas, hein, je précise. C'est pour ça qu'elle a envoyé un petit message. Elle aimerait écouter un morceau sorti en 2006 d'une artiste qu'on ne connaît pas tous. Hein. Elle s'appelle Diams, je ne sais pas si vous connaissez. Et elle a fait un morceau qui s'appelle La Boulette. Et, ouais, Sarah, elle aimerait bien chanter La Boulette dans la voiture en ce moment. Peut-être que vous aussi. En tout cas, ça arrive dans un instant. Et si vous, vous voulez vous faire kiffer pour le reste de la playlist, ça se passe sur le WhatsApp de Tipeee. 0471 200 300, un petit message, vous me dites ben voilà Lucas, j'ai envie d'écouter ce morceau parce que même pas besoin de se justifier, hein, juste parce que vous voulez l'écouter, et bien vous me le dites. 0471 200 300 sur WhatsApp, c'est gratuit.

0: L'incroyable Lady Gaga à l'instant sur Typique. La suite, ce sera avec UGL, Marshmallow ou encore Orelsan.
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0: Il arrive dans le quart d'heure sur Typique avec ce morceau Ailleurs. Orelsan qui sera d'ailleurs du côté de Dour cet été.
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1: Soyez les bienvenus sur Typique, j'espère que vous allez bien, que votre début de soirée se passe bien. Jennifer Lopez arrive dans un instant, côté musique, avant ça, Anima Hypnotize.
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1: Merci d'être avec nous, 19h.

0: À l'instant, Fontaine DC Starbuster sur Tipeee.
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0: Yes, c'est Lucas, très content d'être avec vous. 19h10 à l'écoute de Tipeee. Rema, Calm Down dans la suite. Alex Warren, Fever Dream, Alster, Teuter. Une bonne playlist hein, pour aller jusqu'à 20h. À partir de 20h, je vous le rappelle, Marie et Vincent en direct de la dernière journée des Ardentes, le festival qui a lieu depuis ce jeudi du côté de Liège. Accueille de nombreux artistes francophones, internationaux aussi, et on vous parle de tout ça. On a des interviews exclusives, on vous parle des backstage, de l'ambiance sur place tout simplement. Ce sera donc à découvrir d'ici un gros 50 minutes à l'antenne de Tipeee et durant 2h pour conclure en beauté ces Ardentes 2026. D'ici là, ben encore de la musique. Moi, je suis avec vous. Pas de soucis. Posez-vous, quoi que vous fassiez. À la maison, sur la route ou au boulot, on est ensemble sur Tipeee.

Calm down, Rema à l'instant, la suite avec Doechi. Dania Lisa River. Elle arrive après le feat entre Kygo et Imagine Dragons Born to Be Yours. Et Bruno Mars qu'on écoute là maintenant, On My Soul.

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1: Doechi à l'instant sur Typique, la suite en musique toujours, ouais, parce que vous êtes sur Typique et la musique c'est en non-stop. Je vous propose d'écouter Marguerite avec Belle Vie, elle arrive dans le quart d'heure. MGMT aussi, 2008 avec le morceau Kids et Another Talk to You. Ça c'est pour la suite sur Typique, surtout ne bougez pas, excellente soirée.

0: Marguerite à l'instant sur Typique.
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0: Bébé Brune, dis-moi, dans la suite, on aura aussi la Swedish House Mafia, Save the World. 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

Ah, le genre de morceau qu'on adore chanter, notamment dans la voiture. Bébé Brune, dis-moi à l'instant. Pete McRae débarque dans les prochaines minutes avec Sports Car. On écoutera aussi Travis Scott, Tame Impala et puis Maggie. À la casse avec Thomas Hamilton, tout ça c'est dans la suite sur Tipeee. Et puis je vous rappelle qu'à partir de 20h, on se connecte avec les Ardentes. Marie et Vincent vous y attendent pour vous faire vivre la dernière journée du festival.

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2: Salut à tous et bienvenue, j'espère que vous allez bien. On est en direct des Ardentes pour le dernier soir du festival, le plus chargé aussi avec quelques très beaux concerts, dont celui de Big Flo et Oli. On les aura en interview aux alentours de 20h50. Mais avant de retrouver le duo toulousain, on aura un autre duo avec nous en studio dans quelques petites minutes. Trinix qui ont signé de nombreux morceaux de l'été. On aura aussi Mickey et Bunny et Carbone qui viendront nous faire un petit coucou et le live de PLK. Autant dire qu'on risque de passer une très très belle soirée et c'est tout ce qu'on veut en vrai. Vous écoutez Typique et vous savez quoi ? Vous faites bien.

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1: Et comme vous l'entendez, on est en direct des Ardentes. Aléa du direct, on devait avoir l'interview de Trinix là maintenant, tout de suite. Ils ne sont pas encore arrivés. C'est pas grave, on va les retrouver dans quelques petites minutes. Le temps de vous annoncer le programme de la soirée qui est chargée, je vous le disais. Ce sont les 20 ans des Ardentes. Et autant dire qu'il y a beaucoup de choses qui se passent. Il y aura le concert de PLK d'ici une petite heure qui va commencer ici sur la main stage. On a aussi eu une interview très intéressante avec Big Flo et Oli qu'on a enregistrée cet après-midi. Juste avant leur concert, ils jouaient à 17h. On va vous diffuser tout ça. On aura aussi Ebony en interview, Mickey Carbone. On va se faire kiffer ce soir. Et vous aussi, notamment avec les très bons morceaux qui arrivent. Damiano, David avec Born with a Broken Heart. Passez une excellente soirée. 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

Incroyable morceau, ce titre signé par Brandy et Monica, énorme classique. C'était The Boy Is Mine. Il y a même eu une sorte de remix de ce morceau signé par Ariana Grande, toujours en direct des Ardentes pour ce quatrième soir avec, j'ai l'impression que je dis ça tous les soirs, mais c'est vrai, il y a toujours plus de monde, de plus en plus de monde depuis jeudi. Je pense qu'on était aux alentours de 50 000, on est passé à 60 000, 65 000, et aujourd'hui je dirais 70 000 personnes devant moi, notamment pour le concert de PLK qui va commencer à 21h. Alors vous le savez, si vous avez entendu le micro d'avant, on va recevoir Trinix en interview d'ici quelques petites minutes. Ils ne sont pas encore arrivés, mais ils vont arriver à un moment ou à un autre. On nous a dit d'ici 5 minutes. On espère que ce sera d'ici 5 minutes, sinon c'est pas grave, on a plein d'autres interviews ce soir, notamment l'interview d'Ebony, de Big Flo et Oli, on aura l'interview de Mickey, mais aussi de Carbone, tout ça à caser d'ici 22h, autant vous dire que ça va être riche. En attendant, on va repartir dans la progra avec un très chouette morceau signé par Teddy Bear, c'est Chaussures Roses qui démarre.

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2: Et je reçois tout de suite un duo de DJ, ou je dirais même plus des passeurs de musique, qui ont popularisé des artistes très peu connus et qui ont aussi profondément transformé la trajectoire de certains morceaux. On a Trinix avec nous en studio. Bonsoir.
3: Bonsoir.
2: Vous allez bien?
3: Ça va très bien. Et vous?
2: Bah, ça va très bien aussi. Vous êtes arrivé il y a combien de temps sur le site des Ardentes?
3: Il y a quelques heures là, on vient d'arriver.
2: Vous faites un peu le tour.
3: On se balade. On a vu Josman tout à l'heure, très cool.
2: Comment est-ce qu'on se prépare à un set sur un festival comme celui-ci, un festival qui est assez axé urbain? Comment est-ce qu'on prépare un set comme celui-là?
4: Justement, on le prépare un peu différemment des autres sets où on arrive en terre beaucoup plus conquise d'habitude, ouais, sur des festivals un peu plus électro ou mainstream global. Du coup, on a intégré certains sons à notre show qui sont un petit peu plus hip-hop.
3: On a fait beaucoup de remix, mash-up avec des références hip-hop.
4: Et on a aussi gardé bien évidemment pas mal de sons à nous. L'idée c'était de faire justement une bonne balance entre les deux univers.
2: Vous avez fait plusieurs fois le tour du monde, joué à plein d'endroits incroyables. C'est quoi comme ça, si on devait regarder, le moment qui vous a le plus marqué, ou peut-être que vous raconterez à vos petits-enfants dans 50 ans?
3: Hier c'était pas mal, hein. Hier on était à Lyon dans notre ville, on a joué au théâtre antique des Nuits de Fourvière.
4: C'est un vieux théâtre qui date d'il y a 2000 ans.
3: On est un peu encore sur notre nuage là, mais c'était assez incroyable. Et l'Olympia aussi qu'on a fait, qui est une date qui restera gravée.
2: J'avoue que j'étais assez hallucinée quand j'ai vu vos dates, il y a énormément de dates. Comment on tient un rythme pareil? Comment vous vous préparez à une tournée comme celle-là?
4: C'est marrant, on en parlait tout à l'heure en plus.
3: Pas d'alcool.
4: On mange des brocolis, on se couche tôt. Mais du coup, des fois, on s'ennuie un peu. Ouais. Il faut dire,
3: on n'a pas la vie d'artiste dont on rêvait.
4: C'est pas une vie de rocker, mais quand on a vu le planning, on s'est dit, va falloir assurer
2: tenir le
4: concert, avec beaucoup de voyages. Donc, pas d'excès, c'est ça.
2: Votre succès, il s'est construit morceau par morceau. Il y a vraiment plein de morceaux qui ont eu des histoires complètement différentes, et aussi pas mal de morceaux de l'été. Vous êtes assez fort pour signer des morceaux de l'été. Quel est le morceau, selon vous, qui a transformé votre trajectoire? Parce que je pense notamment au remix de Corneille et Aya Nakamura. Est-ce que c'est celui-là? Est-ce que c'est un autre, selon vous?
3: Je pense que c'est pareil pour toi. Ouais. Ce serait Emorio qu'on a sorti en 2023. Mm-hmm. Qui est une reprise de Gilberto Gil. Et c'est ce morceau qui a un peu changé notre vie, quoi.
4: Ouais, et puis qui a ramené vraiment ce côté worldwide qu'on a un peu dans nos musiques. On le faisait déjà avant, mais là, ça nous a vraiment donné une visibilité un peu auprès du grand public en France et en Europe. Donc, ouais, c'est totalement celui-là.
2: Ça tombe bien que vous parliez de celui-là, parce que c'est avec celui-ci qu'on va clôturer l'interview. Ça se passe très, très bien pour moi. Vous êtes aussi connu, je le disais en intro, pour être des passeurs de sons, c'est-à-dire que vous diguez beaucoup, beaucoup pour retrouver des morceaux. Comment vous faites? C'est quoi votre méthodo, et comment ça a commencé?
4: Ça, je te laisse expliquer ta belle technique.
3: Ma belle technique? Non, souvent, on aime à dire que je trouve les morceaux quand je suis aux toilettes. Ouais. Parce que c'est aux toilettes que je scrolle pas mal sur les réseaux. C'est un peu la demi-heure que je m'autorise par jour. Et c'est vrai que je trouve pas mal de samples sur le trône, quoi.
4: Ouais. Non, mais parce qu'il y a beaucoup de choses sur les réseaux où des fois, on a l'impression que ça nous abrutit un peu. Mais il y a aussi pas mal de choses quand on éduque un peu notre algorithme.
3: J'ai un bon algorithme.
4: T'as un bon algorithme. Tu trouves plein d'artistes grâce à Internet de nos jours.
3: Et puis après aussi.
4: On voyage aussi, on découvre vraiment aussi nos vies, elles nous permettent de découvrir plein d'artistes. Dès qu'on va dans un endroit, excuse-moi, vas-y.
3: Non, j'allais dire les blagues à part. On regarde vraiment ce qui se passe. Enfin, on n'hésite pas à aller dans les bas-fonds de Spotify ou Deezer pour aller écouter de la musique.
4: Ou même quand on visite un pays. Le seul truc qu'on fait là, sur toute la tournée, on s'autorise pas grand-chose, mais c'est vrai que des fois, on aime bien demander soit au public à la fin des concerts quand on les rencontre, c'est quoi un peu les musiques d'ici, ou quand on a le temps, je sais pas, aller dans des vieux disquaires, c'est des trucs qu'on aime bien faire.
3: Bah, Emorio, typiquement, on l'a trouvé dans un vieux disquaire. À l'époque, j'avais fait un voyage au Brésil et j'avais ramené des disques. Et il y avait Emorio qui s'y trouvait. Et quelques années plus tard, je lui dis, tiens, faut qu'on fasse un truc là-dessus.
2: Ça, c'est dingue. Et est-ce que vous avez eu l'occasion d'aller diguer à Bruxelles un petit peu, ou pas encore?
3: Pas encore.
2: Ah ben, ce serait chouette que ça arrive.
4: Ce serait temps.
3: On n'a pas fait beaucoup de concerts à Bruxelles. Hein.
4: Non, pas énormément. On aimerait en faire plus.
2: Appel au tourneur, ce sera l'occasion d'aller faire un petit tour à Bruxelles.
3: C'est quoi, c'est l'ancienne Belgique, la salle?
2: Il y a notamment l'ancienne Belgique qui est située en face d'un disquaire, donc ça tomberait...
3: Ancienne Belgique.
4: Tout est fait.
2: Ça tomberait très très bien. Vous avez sorti le projet Origine, 12 morceaux avec 12 trajectoires. Est-ce que vous pouvez un peu me parler justement de ce projet, de comment il est né? Parce que je pense qu'après Altitude, vous aviez dit on n'a plus trop envie de faire un long format. Et puis vous avez dit on y va, quoi. Pourquoi?
4: Ouais, on n'avait plus du tout envie de faire d'albums parce qu'on avait l'impression que ça intéressait plus forcément les gens. Et même nous, on y mettait beaucoup trop d'énergie pour au final pas grand chose. Et on s'était dit qu'on referait plus d'albums. Sauf si on avait vraiment quelque chose à raconter aux gens qui nous tenait à cœur. Et entre l'album Altitude en 2021 et cet album-là, il s'est passé aussi beaucoup de choses pour nous, notamment sur les réseaux sociaux, où on remixe plein d'artistes du monde entier. Et en fait, on s'est dit, c'est ça en fait l'histoire de notre nouvel album. C'est un voyage autour du monde où on va collaborer avec plein d'artistes. Et c'est vraiment comme ça que cet album il est né, avec l'envie de vouloir partager une vraie histoire avec un vrai fil rouge et quelque chose qui nous tenait à cœur.
2: Tu parles des réseaux sociaux, c'est vraiment un cercle vertueux, j'ai l'impression, avec vous, parce que c'est marrant, vous trouvez des morceaux là-bas, mais c'est aussi là où vos morceaux vivent. Ils sont beaucoup utilisés en story, notamment. C'est qui la personne la plus improbable qui a utilisé un de vos morceaux en story dont vous ayez connaissance?
1: Emmanuel Macron.
4: Ouais, c'est vrai.
2: c'est improbable.
3: Zidane aussi, improbable.
4: Zidane, moi, c'est
2: incroyable.
4: Zidane, très grosse fierté.
2: Ah oui, ça, c'est beau.
4: Ça, c'était incroyable. Non, il y en a tous les jours, en vrai, donc on est à chaque fois abasourdi de voir des noms Will Smith.
3: On nous envoie les stories des stars qui utilisent nos sons, c'est assez ouf.
2: Et j'imagine que vous devez être aussi halluciné des chiffres. Moi, je regardais les chiffres notamment sur YouTube, les chiffres que vous avez sont assez mastoc, quoi, c'est dingue.
4: Ouais, on est super heureux de ça. Après, on essaie de pas juste
2: se cantonner aux chiffres
4: sur ça, mais en vrai, c'est...
3: Non, c'est impressionnant.
4: C'est tellement impressionnant qu'on n'arrive pas à...
3: Ouais, et là où on le quantifie vraiment, c'est quand on fait des concerts, en fait, comme hier, par exemple, où il y a 4000 personnes qui payent leur ticket pour venir au Phoenix. Ouais. Ça, c'est beaucoup plus impressionnant que 100 millions de vues pour
4: moi. Parce que c'est pas palpable du tout. Je sais qu'on a dépassé, par exemple, la barre des 1 milliard de streams, mais c'est...
3: Ouais, ça veut rien dire, en fait.
2: Pourtant, c'est un huitième de l'humanité, quand même.
4: C'est pas mal. C'est tellement grand que ça représente plus grand chose pour nous, en fait.
2: C'est fou. Vous allez pouvoir mesurer ce soir justement l'impact de votre musique en public avec des gens. Je terminerai par une rencontre avec un fan peut-être qui vous a marqué plus qu'une autre, un moment de live, de scène qui vous a marqué, peut-être qui vous a influencé aussi musicalement.
3: Un moment qui nous a marqué, c'est il y a quelques années, on a fait un mash-up devant un artiste qui est de chez vous d'ailleurs, qui s'appelle Stromae.
2: Ah oui, on connaît.
3: Et la radio en fait nous a prévenu 24 heures avant, nous disant bon là, il y a le nouvel album de Stromae qui sort là, on le présente à l'antenne demain matin. On vous veut sur le plateau pour faire un mash-up de tous ces sons de cet album.
2: Wow.
3: Et du coup, on avait un peu la pression parce que c'est Stromae, pour nous, c'est le GOAT, quoi. Au-dessus, il y a le soleil, clairement.
4: Donc, très bon moment.
3: Ouais. Du coup, on a réussi le pari. Il a kiffé, donc.
2: Génial, c'est une très belle anecdote. Merci pour ça et merci en plus parce qu'il est belge. Donc merci beaucoup. C'était Trinix qui était avec nous en interview.
3: Merci beaucoup.
2: On vous souhaite un très bon live pour ceux qui sont en route pour les Ardentes. Vous jouez à 22h.
3: C'est ça.
2: On va tout de suite repartir évidemment avec votre morceau Emorio, comme je l'avais dit. Belle soirée.
3: Merci.

0: Recevoir aujourd'hui aux Ardentes, c'est celui qui s'est propulsé dans la cour des grands et qui s'est créé leur vie de rêve. Vous connaissez forcément leur sens de la formule grâce à des morceaux comme Coup de vieux, 44D ou Dommage. J'imagine que vous l'avez deviné maintenant, mais on accueille Big Flo et Oli. Bonjour.
1: Bonjour, bonjour tout le monde.
0: Vous allez bien ?
1: Ça va très bien. Oli, tu ne prends pas le micro ?
2: Non, je te laisse dire bonjour.
1: Ok, oui, tout va bien. On est très content d'être là. Les Ardentes, pour nous, c'est un petit classique. Hein. En arrivant, on est tombé sur une affiche de 2015. Et on est écrit en tout petit, tout en bas. Donc, il y a eu du chemin.
0: Ça fait quoi d'être main, du coup, aujourd'hui ?
1: Sur la main stage. En vrai, c'est énorme. Hein. Franchement, c'est énorme. À chaque fois, ça me fait un petit truc bizarre quand je vois Big Flo Oli tout en haut sur des festivals comme ça. C'est dingue.
2: Puis on connaît bien la Belgique. On a vraiment, comme tu le sais, une histoire particulière avec les gens d'ici, avec vous, les Belges. On a des super souvenirs de concerts, plein de rencontres aussi ici. Donc on est toujours heureux de revenir là. Ouais.
0: Bah, j'allais y venir, vous avez un rapport hyper étroit avec la Belgique justement. Est-ce que vous vous souvenez de votre toute première date ici en Belgique ou alors celle qui vous a le plus marqué ?
1: On s'en souvient comme si c'était hier parce que c'était notre première date à l'étranger, même notre première date hors de Toulouse, non ?
2: C'est pas ça ? C'était notre première date solo. Ever.
1: Avant même Toulouse ?
2: Ouais.
1: Mais non.
2: C'est notre première date solo ever, c'était à la caserne Funk à Liège.
1: Ouais, c'était à Liège du coup. Donc ouais. Notre histoire a commencé même à Liège. Après, on a fait The Voice Belgique ici. Donc c'était notre première grosse télé, c'était ici. En fait, il y a pas mal de nos premières fois qui étaient à Liège précisément, ce qui est fou alors pour des Toulousains.
2: Et on y a passé beaucoup de temps. Genre, on a passé des semaines entières ici à Liège. On connaît bien quoi.
0: Et qu'est-ce que vous préférez du coup à Liège ? Est-ce que vous avez un spot conseillé ?
2: On avait fait tout le carré là. On avait fait surtout à l'époque, on sortait un peu plus encore. Donc on avait fait beaucoup de soirées là-bas. Ouais.
1: Surtout avec Moziman à l'époque.
0: Ouais,
1: on avait beaucoup rigolé à l'époque.
0: Oui, il est très drôle, il est très marrant.
1: Oui, bien sûr.
0: Vous avez aussi un rapport étroit avec les artistes belges, notamment avec Caballero et Jean Jass. Est-ce qu'un feat un jour avec d'autres artistes belges aussi ?
1: La Belgique, franchement, vous avez fourni de ces artistes ces dernières années qui sont vraiment dingues. Je pense à Hamza, que j'adore, que j'écoute beaucoup. Après le feat Big Flo et Oli Hamza, il faudrait trouver un axe. Je vois pas comment on pourrait faire.
2: Moi, je suis fan de Camille Yembe.
0: Oui.
2: Je crois qu'elle est belge.
1: Elle est belge aussi.
0: Oui, elle est belge.
1: Mais non. Ouais, ils sont tous belges.
0: Il y en a beaucoup.
2: Elle est belge, elle est vraiment très très forte. Et je lui ai écrit là récemment, j'aimerais bien faire un morceau avec. Ouais, j'adore.
0: Ouais, je pense que ça pourrait être très très bien matché.
2: Elle est trop forte. Ouais.
0: Les Ardentes, c'est un festival qui est particulier, d'autant plus que vous, maintenant, vous êtes aussi organisateur de festivals.
2: Ouais.
0: Est-ce que quand vous venez ici en festival, vous avez aussi cette déformation professionnelle de regarder comment c'est fait ?
1: 100%.
0: Ouais.
1: 100%. On pique toutes les bonnes idées, on regarde aussi ce qui parfois marche pas. Ce qui est bien, c'est qu'on arrive en tant qu'artiste, donc on se dit, ok, peut-être qu'à notre festival, peut-être que ça, on pourrait le changer, c'est un peu chiant pour les artistes, tel chemin.
2: Pour l'instant,
1: ça, c'est une très bonne idée.
2: Objectivement, pour l'instant, le Rose Festival est mieux. Voilà, de ce que je vois.
0: Objectivement, totalement objectif.
2: Je vois l'installation, je vois qu'il y a des poubelles là. Nous, on n'aurait jamais fait ça.
1: Jamais on aurait mis une poubelle là. Mais bon, voilà, c'est chacun pris pour sa paroisse, comme on dit.
0: Comment est-ce qu'on se prépare pour un festival comme celui-ci, un concert comme celui-ci, qui est un gros festival d'amateurs de rap ?
1: Écoute, on a adapté un peu la setlist pour que ça tape un peu plus rap. On fait un peu moins les chansons plus mainstream parce qu'on a l'impression que là c'est quand même des jeunes qui veulent se faire tabasser par le gros son là.
2: Honnêtement, pas pour celui-là, c'est plus en jeu. Non mais honnêtement, alors on n'a pas changé la setlist.
1: Non, je mentais, voilà. Je faisais une réponse mensongère.
2: Ça m'a étonné,
1: pour adapter la réponse et pour mettre une vibes. Mais si tu veux m'afficher,
0: non,
1: on peut dire toute la vérité. On n'a rien adapté. Voilà. C'est ça que tu veux qu'on dise à la radio.
2: Non, mais parce que c'était bizarre que tu dises ça alors que. Non.
1: Non, mais c'est vrai qu'on
2: se prépare surtout pour la tournée des festivals.
1: Cet été, on voulait que le show il soit un peu plus rap. Et donc, dans tous les cas, notre setlist, c'est vrai qu'elle était plus rap. Mais on a quand même prévu ce soir particulièrement d'envoyer. Après, nous, on s'adapte en fonction du public. On sait à peu près dès le premier morceau quelle vibes et parfois on adapte soit l'énergie soit tel solo qui est raccourci, donc on va s'adapter. Mais c'est vrai qu'on a vu les Ardentes changer.
0: Ouais,
1: en 2015 c'était pas du tout le même festival. Aujourd'hui c'est devenu un des plus gros festivals européens rap.
2: Ouais.
1: Et nous on était là à l'époque où c'était plus
2: il y avait déjà du rap mais c'était
0: pas du tout pareil.
2: Je me rappelle d'une année par exemple avec Pharrell en tête d'affiche.
0: Ouais, clairement.
2: On était même
1: on s'était retrouvé sur scène avec Pharrell et Tyler. On a des
2: si quelqu'un a les images d'ailleurs, je fais un appel général.
1: On n'en trouve pas.
2: aux Belges, là, s'il y avait un photographe ou un vidéaste.
0: Je pense qu'on peut trouver ça assez facilement.
2: On était sur scène avec Pharrell. J'ai jamais retrouvé cette image. Donc, si on l'a, c'était aux Ardentes, il me semble.
0: Bah, ça s'entend quand vous parlez. Vous êtes des vrais fans de rap vous-même. Est-ce que c'est aussi votre ambition de transmettre cet amour du rap à une plus jeune génération?
1: Franchement, il n'y a pas besoin. Je crois que la nouvelle génération, elle a embrassé le rap. Voir le rap mainstream comme ça, comme étant la musique préférée des jeunes, c'était impensable, franchement, hein, quand nous on a commencé à écouter du rap quand on avait 12-13 ans, c'était encore un truc niche, un truc un peu mal vu. Et c'est pour ça que d'ailleurs il y a beaucoup de nos premiers morceaux qui ont été des ouvertures du rap plus ouvert pour essayer de changer un peu l'image.
2: C'est ce que j'allais dire, ça a été chose, je crois, faite. Après, il faut demander aux gens, mais on est plutôt heureux de voir parfois des jeunes artistes rap en interview ou des amateurs de rap aujourd'hui. Qui nous cite dans les premiers albums qu'ils ont découverts, un peu comme ce qu'ont pu faire la section d'Assaut ou Orelsan ou Sopra à un moment, d'être un peu la porte d'entrée dans cette culture-là. Et c'est plutôt une fierté parce qu'aujourd'hui, le rap est numéro un partout et on y a un peu contribué.
0: Parce que je me souviens de vous à l'époque des rap Contenders, comme Alpha One l'avait fait aussi à l'époque. Qu'est-ce que vous gardez de ce moment-là? Est-ce que c'est des souvenirs? Est-ce que c'est de la technique? Une capacité d'improvisation? Qu'est-ce que vous gardez de ça?
2: C'était énorme. C'est des souvenirs sans équivalent parce que c'est le début en plus. Ce qu'on garde de ça, ça a été une bonne école, quoi, parce que, comme tu dis, moi, j'étais très jeune, j'avais 14-15 ans, on se jetait comme ça dans la gueule du loup avec préparation, et on savait que si on perdait, c'était la fin de notre début de carrière. Donc j'en garde, on va dire, un souvenir formateur, quoi.
1: Une école à la dure.
0: Ouais, un clairement.
1: Une fois qu'on a fait ça, derrière, tout passe, hein, franchement.
0: Vous avez après fait monter tous les échelons, j'ai envie de dire, et vous revenez cette fois-ci avec un album, Karma, qui est aussi une manière de revenir aux sources, j'ai l'impression, avec des textes plus libres, beaucoup de liberté, notamment dans des morceaux comme 44D, et un morceau, Picasso, qui sort du lot aussi. Est-ce que vous pouvez me parler de ce titre, de la naissance de ce morceau, et pourquoi est-ce que vous l'avez intégré à ce projet?
1: Ce titre, il est un peu ovni dans le projet, parce que le projet est très rap, et ce morceau-là ne l'est pas du tout.
0: Non.
1: C'est une rythmique cumbia. La cumbia, c'est un style de musique qui est très connu en Amérique du Sud, et notamment en Argentine. Donc c'est des musiques qu'on a beaucoup entendues quand on était en vacances là-bas, ou via notre père. Et je me suis dit, et pourquoi pas faire un son cumbia.
2: Il y a un maillot de l'Argentine qui apparaît quand t'as dit oui, le mot Argentine, dingue.
1: Et on s'est dit, est-ce que les gens ils vont comprendre le délire et suivre? Et franchement, ça marche bien, donc on est trop contents. Justement, il y a un artiste belge, Stromae, qui a beaucoup, dans son dernier album, repris des rythmiques d'Amérique du Sud. Et ça nous a pas mal inspiré aussi,
0: Tu parles de ton père qui était lui-même artiste. Est-ce que tu peux aussi m'expliquer comment est-ce qu'il vous a appris le sens de la musique, ce métier aussi qui est très difficile finalement? Vous avez rencontré le succès très très vite, donc c'est pas pareil. Mais qu'est-ce que ça vous a appris?
1: Franchement, il nous a mis dans le bain très vite. Donc pour nous, ça a été... La musique était un langage logique dans notre famille depuis qu'on est petit. Ça, c'est une énorme chance qu'on a eue. C'était pas un truc bizarre de faire de la musique ou c'était pas spécial, quoi. C'était pas spécial parce que tu jouais de la musique, c'était juste normal avec tous les amis qu'il avait, etc. Donc il nous a appris ça et puis on l'a vu aussi pas mal galérer, on l'a vu galérer à trouver des dates, on a vu que c'est un métier, nous on a la chance de faire partie des têtes d'affiche et d'être sur la grande scène, mais il y a aussi plein d'artistes plus modestes qui en vivent et qui kiffent. C'est un vrai métier en fait, nous on est un peu le haut de l'iceberg.
2: Tu veux dire être musicien est un vrai métier, c'est ça?
1: Je le rappelle parce que parfois les gens ils pensent juste que c'est un truc un peu bizarre, un peu c'est une personne sur des milliards.
2: OK, je vois.
1: Mais il y a quand même beaucoup de musiciens, de danseurs, de gens du métier du spectacle. Ça fait bosser beaucoup de monde.
2: C'est vrai.
1: Il y a des débouchés, c'est ça que j'ai envie de dire aux jeunes carrément.
2: Je l'entends et je fais passer le message.
1: Il y a des débouchés
2: autour de moi.
1: On peut vivre de la musique sans être une star, mais on peut en vivre, oui, on peut vivre de ça, notre père avait fait ça toute sa vie.
0: Ce qui est marrant, c'est qu'on vous retrouve un peu dans tous les aspects de la musique. Je ne sais pas si vous allez voir parfois les annotations de vos textes sur Genius, mais j'ai vu notamment sur le morceau 44D qu'il y avait quelqu'un qui disait « Grâce à ma prof de français, j'ai compris vos morceaux. » Est-ce que vous rendez compte de ça? C'est marrant.
2: On s'en rend compte parce qu'on fait partie de ces artistes qui font vraiment attention aux textes, ce qui n'est pas toujours le cas de tout le monde. Et tant mieux, il faut tout pour faire du rap et de la musique. Mais c'est vrai qu'on prend le temps et on est toujours touché quand les gens le comprennent ou l'analysent. Justement, Genius, moi, Flo, il le sait, je passe mon temps dessus parce que j'adore voir comment les gens interprétaient. Est-ce que c'est vrai? Est-ce que c'est faux? Des fois, comme les profs de français, justement, ils trouvent même des significations qu'on n'avait pas réfléchies. Donc, c'est super intéressant. Et on reste attaché. Je crois que je préfère même les textes à la musique pure. Même quand j'écoute un morceau, je me concentre d'abord sur ce qui est raconté plutôt que la mélodie depuis petit, quoi. Ouais.
0: On me fait signe derrière moi que je vais devoir clôturer cette interview.
2: Aïe.
0: Le mot de la fin, vous vous sentez dans quel état d'esprit avant de monter sur scène là maintenant ?
1: Très content d'être là dans ce festival rap et en plus en Belgique. Deux choses qui ont marqué notre vie et qu'on aime beaucoup. Donc on est impatients, franchement, là c'est les moments chiants, les moments de l'après-midi, on a juste envie que ça,
2: on joue, a juste envie que ça commence. On joue rarement aussitôt.
0: Ouais.
2: Ça fait des années qu'on n'a pas joué aussitôt. Et depuis tout à l'heure, je regarde aussi les nuages, peut-être t'as plus d'infos que moi.
0: Il va pas pleuvoir normalement.
2: T'es sûr ?
0: Normalement, okay, il va pas pleuvoir.
1: Après, il vaut mieux ça que la canicule.
2: Parce que nos derniers souvenirs de festival en Belgique, c'était l'année dernière, il y a quelques mois là, à Dour.
0: Je me souviens très bien, j'étais là.
2: Et laisse tomber, on a pris je sais pas combien de litres d'eau
0: sur la tête. Donc, et les gens ont couru.
2: Là, je t'avoue que depuis tout à l'heure, je suis comme ça. Là, je vois des nuages noirs. Là, j'ai du mal à croire.
1: Les fans belges, qu'on en a beaucoup, venez nous voir, surtout en concert. Je n'ai pas la date, j'ai pas révisé. Mais venez nous voir, on vient
2: À l'Arena, le Palais 12 qui s'appelle plus le Palais 12.
0: ING Arena.
1: Il s'appelle plus le Palais 12.
0: Non, c'est l'ING Arena et vous y jouez le 6 décembre prochain.
2: Ah, c'est voilà, 6 magnifique. Décembre. Le 6 décembre, je crois qu'il reste quelques places. Venez nous voir. C'est le plus beau show qu'on ait pu faire et c'est tout autour de cet album-là qui s'appelle Karma. Et on a bien bossé. Donc, ouais.
0: Oui, je confirme, j'ai hâte d'y être, ça va être incroyable, et notamment le show aujourd'hui. Merci beaucoup, en tout cas, on était en interview avec Big Flo et Oli, je serai ravie de vous retrouver une prochaine fois.
2: À tout à l'heure, merci beaucoup.
0: Au revoir.

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de l'année. Il est signé évidemment par Olivia Rodrigo. On vient ici de s'écouter son morceau Drop Dead devant moi pour ce quatrième jour aux Ardentes. Il y a énormément de monde sur scène d'ici quelques minutes, 6 minutes exactement. PLK va monter. Pour moi, c'était le plus gros concert de l'histoire des Ardentes depuis longtemps que j'y vais. Il y avait une foule absolument incroyable la dernière fois qu'il est venu. C'était il y a 2 ans. Et je pense que ce soir, ça va égaler la foule. Il y a plus de monde que pour les Black Eyed Peas, il y a plus de monde que pour Aya Nakamura, il y a plus de monde que pour David Guetta l'année dernière. Il y a vraiment beaucoup, beaucoup, beaucoup, beaucoup de monde. On va vous poster une photo de ça sur les réseaux. Ah ben on a PLK qui démarre même en avance, ça c'est du jamais vu, qui démarre là maintenant.

On va même s'écouter un peu l'ambiance de ce concert, parce que je peux vous dire que c'est bouillant. PLK qui vient donc de monter sur scène, et de monter sur scène avec 5 minutes d'avance. C'est du jamais vu. Un gros concert qui a eu lieu tout à l'heure, c'était celui de La Fouine, avec un gros morceau aussi du Ferme. On se l'écoute tout de suite.

0: Il est 21h.
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0: Salut à tous et bienvenue si vous venez de nous retrouver. On est toujours en direct des Ardentes. Dernière heure en direct des Ardentes pour ce quatrième jour. Quatrième jour de fête. On célébrait les 20 ans du festival avec beaucoup, beaucoup de monde. Et notamment le concert de PLK. On disait en studio que c'était un peu le Eminem français. C'est un peu vrai. Il ramène vraiment beaucoup de gens. On va avoir encore pas mal de très belles choses dans cette dernière heure d'interview. On aura notamment l'interview d'Ebony d'ici quelques petites minutes. On va avoir Carbon et recevoir également Mickey pour un très chouette échange. Je vous propose qu'on monte sur scène deux secondes pour écouter un petit peu de PLK.
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0: Et je peux vous dire qu'ils ont effectivement la pêche ce soir. Il y a énormément, énormément de monde. J'estime plus ou moins à 70 000 personnes. On a de la chance. Ebony vient d'arriver. On peut même peut-être la recevoir en interview maintenant, si tu es prête. Bah super. Et bien voilà, Ebony qui monte ici en direct. Tu peux même prendre le micro. On est ravis de te recevoir. Oui, ça
4: Hello.
0: Va. Coucou. Oui, je t'entends. Tu m'entends?
4: Bon, moi, je m'entends pas.
0: Tu t'entends pas? Est-ce qu'on peut faire quelque chose juste pour
4: que... Ah, c'est pas branché.
0: C'est pas branché.
4: Et là, c'est branché.
0: Et là, tu t'entends?
4: Et là, je m'entends.
0: C'est fantastique.
4: Salut, ça va?
0: Salut. Ça va très bien, et toi?
4: Oui, écoute, ça va très bien.
0: Et Bonnie qui a joué tout à l'heure. Du coup, comment s'est passé ton concert?
4: Ça s'est super bien passé. C'est un très bon moment.
0: T'étais là l'année dernière déjà, oui. Et tu viens avec une aura complètement différente. Tu arrives ici avec un album qui est sorti, qui s'appelle Ménélique, on va en parler dans quelques petites minutes. Est-ce que tu peux me dire comment tu as appréhendé justement ce concert par rapport à la dernière fois?
4: Différemment, mais un peu pareil. Je pense que j'étais autant stressée que l'année dernière.
0: Ouais.
4: Parce que l'année dernière, je venais sans musique de sortie, donc du coup, c'était stressant justement par rapport à ce contexte-là. Et là, j'arrive avec un contexte où j'ai sorti mon album. Mais justement, il y a ce truc où tu te dis, bon, ok, là, j'ai sorti quelque chose. Comment est-ce que le public va m'accueillir par rapport à ça? Est-ce qu'il y aura du monde? Est-ce qu'il y aura plus de monde que l'année d'avant? Comment est-ce que ça va se passer? J'étais très stressée avant de monter sur scène. Et quand j'ai vu le public et que le public était à fond et que l'accueil était super cool, j'étais ultra rassurée et ça s'est super bien passé.
0: Est-ce que tu vas pouvoir profiter de ta soirée là maintenant?
4: Alors là, oui. Je vais rentrer dans ma loge, mettre un sweat et aller profiter. J'ai du show de Damso, je suis très curieuse de voir ce que ça donne et je suis trop contente.
0: Je pense que ça va être un show incroyable.
4: Incroyable. Ouais.
0: Notamment le show de PLK, tu as la vision, je le disais, on est installé juste en face de la main stage et il y a PLK qui est sur scène là maintenant.
4: Je kiffe PLK.
0: Ouais, c'est un artiste qui envoie aussi.
4: Ouais, ça a l'air incroyable et le nombre de gens qu'il y a, c'est tellement dingue.
0: C'est impressionnant, hein, c'est dingue,
4: ouais,
0: vraiment.
4: C'est phénoménal.
0: Je le disais, t'as sorti ton album Ménélique, qui est un album. Je vais d'abord commencer par le titre. Pourquoi est-ce que t'as choisi d'appeler ce projet Ménélique?
4: Parce que l'histoire d'Éthiopie me suit un petit peu partout parce que je porte le prénom de Queen Sheba. Voilà, c'est comme ça que mes parents m'ont nommée. Et pendant longtemps, je ne m'intéressais pas un petit peu à tout ça. Et quand j'ai grandi, je me suis intéressée à mon nom et à l'histoire d'Éthiopie, parce que c'est la reine de Saba, reine en Éthiopie il y a longtemps.
0: Mm-hmm.
4: Et aujourd'hui, mon premier album s'appelle Ménélique parce que c'est le premier enfant de Queen Sheba. Premier enfant pour elle, premier bébé pour moi.
0: C'est beau.
4: Donc voilà.
0: C'est un projet, tu le disais, qui est conçu justement avec un fil rouge, c'est-à-dire qu'il a une trame narrative,
4: oui.
0: Il doit s'écouter de A à Z. Comment est-ce que tu t'es dit, tiens, mais je tiens l'histoire que j'ai envie de raconter aujourd'hui?
4: Je pense que je me suis fiée un petit peu à ce que je ressentais sur le moment, au moment de créer de l'album. Et moi, dans ma vision de l'album, j'ai toujours eu cette vision-là d'une trame narrative. Quand j'étais petite et que j'écoutais des albums américains, notamment un album de Rihanna, je comprenais rien aux paroles, mais j'avais des images et j'avais un film dans ma tête que je me refaisais à chaque fois que j'écoutais l'album. Donc dans ma tête d'enfant, pour moi un album c'était ça, c'était un film avec une histoire et les chansons racontaient cette histoire là et donc du coup moi quand c'était à moi justement de créer mon premier album, j'avais ça dans la tête. L'histoire que j'ai voulu raconter, c'est la mienne en réalité. Je me sentais totalement un peu perdue à ma sortie de l'émission Starac, etc. Au moment de faire l'album, je me sentais perdue, sans émotion, etc. Et à ce moment-là, mon but à moi, dans ma vie personnelle et dans cet album-là, c'était de retrouver mon humanité, de reconnecter à mes émotions, de retourner à une simplicité, un petit peu à ma vie d'avant. Et donc, du coup, c'est ça l'histoire qu'on raconte dans l'album. et l'histoire que je vivais sur le moment aussi.
2: Comment t'as choisi de t'entourer justement pour ce projet? Comment t'as choisi tes collaborateurs? Parce qu'il y en a quand même pas mal. Il y a aussi pas mal de morceaux que t'as écrits toi-même. Est-ce que tu peux me dire comment t'as pensé ce projet à ce niveau-là?
4: À ce niveau-là, bah, c'est les rencontres. Hein. J'ai rencontré beaucoup, beaucoup de gens avant de tomber sur une équipe qui était à 100% connectée avec ce que j'avais envie de faire sur ce projet-là en particulier. J'ai rencontré donc un producteur qui s'appelle Joa et qui a compris, qui était assez connecté avec le projet et qui m'a beaucoup épaulée. Et tous les autres collaborateurs qu'il y a eu sur le projet, il y a Simday qui est un des beatmakers de Rage que je connaissais déjà depuis longtemps. On faisait de la musique bien avant la Starac ensemble et tout. Donc du coup, il a participé au projet. Et puis les autres, on s'est rencontrés sur le séminaire. Donc mon DA m'a montré des profils et Joa connaissait certaines personnes, se sont ramenées. L'humain, pour moi, c'est le plus important. Donc lors de ce séminaire-là, on a beaucoup discuté. J'ai vu qu'humainement, ça passait. J'aurais raconté mon histoire et ça a marché. Pour moi, c'est un projet qui a eu beaucoup de synchronicité, où il y a beaucoup de choses qui se sont faites sans forcément trop y réfléchir et assez naturellement. Et donc voilà.
2: Les étoiles se sont alignées.
4: Alignées direct.
2: Je crois qu'on peut le dire. C'est marrant parce que je me souviens de toi quand tu as sorti le morceau Rage et la maturité que tu as pris. Et là, en quelques mois, avec la sortie de cet album, c'est assez incroyable. J'imagine que toi, tu te sens plus connectée aussi avec tes émotions et avec la manière dont tu avais envie de transmettre ton message.
4: Oui, bah, justement, je pense que ce cheminement-là, cet objectif-là, il a fonctionné. Je pense que j'ai encore un petit peu de chemin. Mais par rapport à quand on s'est vu pour la première fois, justement à cette période-là de ma vie, j'avais l'impression d'être dans une espèce de bulle.
2: Ouais, j'imagine. Hein.
4: Tu vois, dans un truc que tu comprends pas, qu'est-ce que tu fais là? Tout se passe hyper vite autour de toi. Parce que voilà, j'ai été propulsée à une vitesse.
2: Après la Starac, hein.
4: Ouais, je rappelle aux auditeurs. Après la Starac, je pense que c'est pas humain. Il y a très peu de personnes qui vivent
2: ça.
4: Ben
2: non, c'est impensable en vrai.
4: J'ai loupé plein d'étapes, tu vois. Donc du coup, j'ai eu du mal à. C'est comme si mon corps n'était plus dans. Tu vois, mon âme est là, elle est restée en 2024 et mon corps, il était devant toi et il y avait rien dans ma tête.
2: Ben, c'est pour ça que ça a encore plus de sens d'avoir sorti ce projet. On était avec Ebony, ce projet, il s'appelle Menelik.
4: Merci.
2: Je vous conseille vivement d'aller l'écouter et nous, on va s'écouter ton morceau, Mon Paradis. Merci beaucoup d'être venu nous rendre visite.
4: Ça m'a fait trop plaisir, c'était génial.
2: Un plaisir.

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1: On est en direct des Ardentes et avec nous en studio une artiste qui a explosé avec Échec et Mat, sorti le P Graou et le morceau Particule, et qui nous a régalé avec l'album Industry Plant. Vous aurez reconnu Mickey.
2: Bonjour.
3: Tu vas bien?
2: Ça va très bien et toi?
3: Mais ça va bien. Comment est-ce qu'on se prépare à un concert aux Ardentes?
2: Comme à n'importe quel autre concert, c'est-à-dire en mangeant des Haribo, Cherry, Cola et en buvant du Club Maté.
3: J'ai vu une belle image de toi sur tes réseaux. T'as donné un concert, il y a une petite fille qui pleurait dans la foule et tu lui as demandé de te rejoindre sur scène. Qu'est-ce que ça te fait de vivre des moments comme ça? Est-ce que c'est aussi pour ça qu'on fait du live? Qu'est-ce que ça t'apporte aussi en tant que personne et en tant qu'artiste? Beaucoup de questions.
2: Beaucoup de questions. je sais pas quoi répondre parce que c'est juste, c'est trop beau. Et en même temps, j'arrive pas... sur le moment aussi à complètement m'imprégner du moment parce qu'il se passe beaucoup de choses. Donc j'essaye de me rappeler, ok, Mickey, profite de ce qui est en train de t'arriver là, et en même temps j'ai envie qu'elle se sente en sécurité, et en même temps j'ai besoin aussi de faire en sorte que le reste du public se sente écouté et vu, que ce soit pas qu'un moment avec elle mais avec tout le monde aussi. Donc j'ai un peu mon truc de people pleasing où je me dis genre, ah, est-ce que tout le monde va bien, c'est pas parce qu'elle est là que moi je suis pas avec vous non plus et tout. j'ai un peu ce truc là, mais oui, dans tous les cas ça crée un moment de proximité avec tout le monde qui est assez fou.
3: Est-ce que c'est comme ça tout le temps dans ta tête quand je veux dire 70 choses qui se passent en même temps ou c'est que sur scène?
2: Alors j'essaye justement de faire tout. C'est pour ça que quand je me prépare avant d'aller sur scène, c'est de tout faire pour ne penser à rien.
3: Okay.
2: Et que quand je suis sur scène, je peux vraiment laisser la place à l'improvisation, à être ouvert aux choses extérieures qui arrivent et les attraper et dire, ok, on va faire de ce moment-là un truc inédit qui existe que avec ce concert-là. Parce que je pense que moi, ma phobie, ce serait que tous les concerts se ressemblent.
3: Même.
2: Donc, le moins je suis dans ma tête, le moins je suis dans le contrôle, le plus je peux accueillir en fait tous les événements qui peuvent se passer.
3: Et est-ce que t'es du genre à regarder les gens et à te dire, oh tiens, j'étais en primaire avec ce mec-là? Est-ce que ça se passe dans ta tête, ce genre de choses?
2: Je pense que ça m'est jamais arrivé de me dire que j'étais en primaire avec quelqu'un du public. mais je peux être en mode genre. Et je pense que quand c'était vendredi, je faisais Roger Rabbit. Non, c'était le week-end dernier, je faisais Roger Rabbit, qui est mon morceau préféré à faire sur scène. Et il y avait un gars qui était sur son téléphone pendant le concert, et j'étais là en mode genre. Et le pire, c'est qu'après, il est venu me voir et tout, pour des dédicaces et tout. Je suis en mode genre, toi, je me souviens de toi. T'étais en train d'envoyer des Snapchats, toi, en Roger Rabbit.
3: Arrête.
2: T'es vu.
3: J'étais vu.
2: Ne fais pas genre. Mais voilà, après, c'est une source de taquinerie. Et apparemment, il était juste en train d'envoyer une vidéo à quelqu'un, donc je l'ai.
3: Ça crée des moments, quoi qu'il arrive.
2: Je t'ai pardonné.
3: Tu parles de Roger Rabbit, c'est quoi le morceau que tu préfères jouer en live et notamment en festival, qui est quand même une configuration un peu différente que du concert où les gens viennent pour te voir, toi?
2: Alors je dirais que en vrai c'est Roger Rabbit parce que c'est mon morceau préféré. Enfin, je pense que c'est le morceau que j'ai le mieux écrit de tous les morceaux et dont je suis plus fière. Et il y a un truc il y a un ton qui vient naturellement en fait au moment où je chante ce morceau, qui est le ton que j'ai emprunté lors de la session studio. En fait, il a été fait en une prise, ce morceau. Il y a une espèce de voix qui est pas la mienne, qui est quelqu'un d'autre qui parle, et j'adore en fait être accueillie par cette personne-là à ce moment du concert où j'ai pas besoin d'être moi, je peux être quelqu'un d'autre. Et j'adore ça.
3: Dans tes concerts, il y a toujours cette construction et notamment cette découverte aussi de ton personnage, parce que tu as plein de facettes. Tu l'as prouvé notamment avec le morceau Héroïne, un morceau dans lequel tu chantes en coréen. Est-ce que parce que j'imagine qu'on ne construit pas ces phrases de la même façon, je ne parle pas coréen, mais tu pourras me le dire. Est-ce que ça te fait réfléchir différemment, d'écrire en coréen, justement? Est-ce que ce morceau t'a permis de penser différemment la musique, en fait?
2: Bah alors, moi, c'est une de mes meilleures copines qui m'aide à écrire en coréen. Donc, c'est beaucoup plus simple pour moi parce qu'en fait, je fais juste du yaourt en coréen, des choses que j'aimerais envie. Ça sonne comme ça, j'ai envie de dire ça et je le yaourt. Donc, il y a genre 3 mots sur 4 qui veulent dire quelque chose et le reste, ça ne veut rien dire. Et elle va me dire, ok, bah, je vais te proposer ça. Et moi, ça me libère aussi d'un truc de me dire qu'il y a quelqu'un d'autre qui me connaît tellement bien qui peut écrire ces mots à ma place. C'est pas pareil. C'est une langue qui est construite complètement différemment, quoi. C'est une grammaire qui se rapproche à l'allemand ou le japonais, où le verbe il arrive à la fin. Le français, c'est difficile de pas commencer des phrases par je, tu, ou bien juste ouais, des un, le, il, elle. Quelque chose en coréen qui peut être beaucoup plus poétique et universel.
3: On va revenir à Échec et Mat, qui a été un succès assez fulgurant. Comment, avec du recul, tu vis cette période aujourd'hui? Comment est-ce que tu t'en souviens?
2: Je suis contente que ce soit derrière moi.
3: Ouais.
2: Je suis contente d'avoir passé un step depuis ce moment-là, parce que je pense que j'étais pas du tout prête, en vrai, à comment est-ce que je pouvais accepter qu'on parle de moi, au regard qu'on pouvait porter sur moi, alors que je me souviens vraiment, genre, avant que ça arrive, je me suis dit, putain, j'ai de la chance, parce que moi, genre, je pense que je recevrai jamais de haine en ligne, tu vois. Genre, j'ai dit, il y a aucune raison. Genre, je me dis, putain, mais moi, c'est trop bien, j'ai rien à me reprocher, quoi. Genre, je vois pas ce que les gens ils pourraient dire, donc je me sens trop mal pour les gens les gars qui ont reçu des messages horribles et tout sur Internet, mais heureusement, moi, genre, je pense que ça m'arrivera jamais, quoi.
3: Ça va aller, moi, ouais. Mais oui, mais non.
2: Pas du tout, j'ai pris beaucoup plus cher, même que beaucoup de gens, quoi. Et je suis contente que ce soit derrière moi, parce que depuis maintenant, j'ai réussi à prendre de la distance avec ça et d'en être fière aussi. Je trouve ça assez cool d'avoir des haters. En fait.
3: Mais au-delà d'avoir pris de la distance, tu as aussi repris le narratif en main, puisque tu as décidé d'appeler ton album Industry Plant. Il y a évidemment une raison. Est-ce que tu peux m'expliquer ce que ça t'a fait comme effet, justement, de pouvoir reprendre ce narratif en main et de dire, OK, bon, bah, en fait, c'est moi qui décide de ce que je fais de cette histoire-là, quoi.
2: En fait, ça me fait le même effet que quand je vois des commentaires encore aujourd'hui, genre des gars avec leur nom et tout qui disent vraiment de la merde. Et genre, je réponds, genre, je leur like, je me dis, genre, mais de fou, mon frérot, t'as trop raison. Et en fait, je me dis juste, genre, tu sais, genre, je sais, je te vois, je lis ce que vous dites, genre, je suis là, genre, il y a quelqu'un derrière l'écran, genre, je suis pas une espèce d'entité qui flotte entre les particules de cet univers. J'existe, je vois. Et donc, du coup, ça me fait, je suis un peu en mode genre, I got you.
3: Sur ce projet, tu as bossé avec Tristan Salvati, qui est aussi un proche collaborateur d'Angèle. Qu'est-ce qui t'a apporté dans ta manière de créer?
2: Alors, j'ai travaillé avec lui et j'ai aussi travaillé avec Calm Blaster et Lucas V. Mais Tristan, c'est en fait le premier collaborateur avec qui j'ai travaillé, surtout sur l'EP, Graou. Et après, on a continué sur l'album, mais c'est quelqu'un qui m'a vraiment permis de pouvoir aligner la musique avec les paroles. Et c'est quelqu'un qui me donne beaucoup confiance en moi en studio. Ça veut dire que parfois je vais écrire des phrases, je vais être genre, c'est génial, c'est super, encore, ouais, je continue. Et je pense que genre des morceaux comme Polly Pocket ou ça pique un peu quand même, quoi. Genre, je pense pas qu'il serait sorti sans l'enthousiasme de Tristan. Et j'étais en mode genre, ah ouais, sérieux, tout. Ils se sont fait très vite, genre vraiment en une après-midi ces morceaux-là. Et parfois il y a des choses qui me viennent très facilement, et du coup ça vraiment pas souvent, mais parfois ça arrive facilement et je suis en mode genre, ah, c'était trop facile. Ça, je me dis, mais non, justement, c'est génial. Je me souviens, ça pique un peu quand même, juste un moment où on n'en pouvait plus, on travaillait sur d'autres morceaux, et je pense qu'à ce moment-là tous les deux on pensait en mode genre, putain, c'est la dernière fois qu'on se voit et tout, genre c'est fini et tout. Et après, genre, il y a eu Pic qui est sorti vraiment en 20 minutes, il a fait un boucle et tout, je me dis, ça pique un peu quand même, et t'es en mode genre, ah putain, j'en avais marre, mais en fait, t'as sorti ce refrain et finalement...
3: ça y est, on a quelque chose.
2: Ça y est, on s'est reparti pour un tour, quoi.
3: avec du recul sur ta carrière qui a quand même été explosive, c'est quoi le moment le plus heureux que t'aies vécu grâce à la musique pour le moment, ou alors le truc qui t'est arrivé le plus fou où tu te dis, waouh, j'aurais pas cru cocher ça dans ma case de trucs à faire?
2: Il y a beaucoup de choses.
3: Il y en a pas un qui te vient comme ça en tête?
2: Franchement, c'est le fait de pouvoir rencontrer des artistes que j'admire et de pouvoir travailler avec eux.
3: Un nom, par exemple?
2: Bah, c'est tout bête, mais quelqu'un comme Chassol, par exemple, dont je resterais beaucoup le travail, que j'ai rencontré du coup à une soirée, je me dis, maintenant, on a commencé à essayer des trucs ensemble, genre, je trouve ça trop beau, quoi. Et surtout, genre, de pouvoir faire des scènes, bah, comme la scène que je vais faire tout à l'heure, de pouvoir. Et en avoir fait assez pour les faire avec une. Comment dire, avec beaucoup de plaisir, quoi.
3: Ouais, ouais,
2: sans y
3: ouais.
2: aller en mode ah putain j'ai peur.
3: Ouais, ouais, ouais, je comprends.
2: Je d'y aller avec en kiffant, quoi. Ça c'est vraiment un honneur, quoi, je trouve, d'arriver à ce point-là.
3: Mais ça se voit que tu t'amuses sur scène. Enfin, je sais pas à quel point c'est un plaisir. Je sais pas dans quel état d'esprit on ressort d'un concert d'ailleurs. Comment tu te sens toi après? Mais c'est vrai que c'est que ça se voit que tu kiffes, quoi. Est-ce que c'est le cas? C'est tout à fait le cas.
2: Bah, ça me donne le même. J'avais dit ça une fois, mais ça me donne le même effet qu'après avoir fait l'amour. Il y a un truc un peu comme ça, mm-hmm. où, je sais pas, il y a.
3: Plénitude, quoi.
2: Ouais, c'est ça.
3: Bah, écoute, merci beaucoup. En tout cas, c'était un plaisir de parler avec toi. On était en interview avec Mickey.

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2: Et on accueille tout de suite un artiste qui a colonisé nos têtes avec le morceau Imagine. Carbone est avec nous.
3: Bonjour.
4: Salut, ça va?
3: Ça va bien et toi?
4: Nickel, nickel.
3: Comment ça s'est passé le concert?
4: C'était incroyable, franchement c'est la deuxième fois qu'on vient aux Ardentes et vraiment c'est toujours un plaisir, hein. C'est le public, il est incroyable, trop bien.
3: T'es venu en 2024 justement après l'explosion d'Imagine, comment ça s'était passé à l'époque, comment tu l'avais vécu? J'imagine que ça ne se préparait pas de la même façon qu'aujourd'hui.
4: Ouais, bah à l'époque c'était, tu vois, ça venait de péter avec Imagine comme tu dis, je crois que c'était même le jour de la sortie de mon EP que je suis venu aux Ardentes. Et bah du coup j'avais pas mal de charge mentale, de choses en tête, l'EP qui sort, tout ce qui se passe avec Imagine. Et du coup bah, j'ai profité mais d'une autre façon, tu vois, j'étais plus en mode impressionné et tout. Et là je suis venu, en plus c'était sur la même scène, donc on revient jouer sur la même scène avec une toute nouvelle formation. Enfin les mêmes qu'il y avait la dernière fois, mais on a rajouté bassiste, trompettiste et puis même les nouveaux morceaux aussi. Et du coup bah, j'étais trop content de revenir, tu vois, pour vraiment savourer. Parce que des fois tu sais, quand ça se passe comme ça dans le jus, t'as pas le temps de profiter, c'est après tu te dis putain j'aurais dû plus kiffer le moment, sur le être vraiment dans le moment présent. Et là bah, du coup ça m'a permis de kiffer à fond quoi.
3: Bah, d'autant que tu reviens avec une autre assise, parce que comme tu le disais, quand t'es arrivé t'étais en mode découverte, les gens te découvraient. Là aujourd'hui ça fait 2 ans que ce succès a explosé, que t'as sorti plein d'autres choses et qu'il y a plein de choses en préparation je pense. Qu'est-ce que ça fait justement de savoir que bah, en fait le public il sait qui tu es aujourd'hui, et j'imagine que tu l'as vécu différemment aussi grâce à ça.
4: Ouais, franchement c'est incroyable. Moi j'avais même l'impression, tu vois là tout à l'heure, de je me disais est-ce que comment ça va être rempli et tout.
3: Ouais.
4: On a commencé à jouer, bah, c'était noir de monde et tout, c'était incroyable. Et franchement c'est ça me fait trop chaud au cœur de savoir que ouais le public il m'a identifié en tout cas. Et voilà, nous grâce à tout ce qui s'est passé il y a 2 ans, ben bah, ça fait 1 an et demi qu'on est en tournée, on a fait plus de 200 concerts. Et là, ça fait à peu près six mois qu'on a arrêté la tournée, on vient de reprendre.
3: Ouais.
4: Et tu vois, dans cette période-là, on a beaucoup bossé l'album, un projet que je vais sortir à la rentrée.
3: Mmh.
4: Et ouais, non, c'est trop cool. Franchement, c'est que du kiff, on fait ça en famille et c'est trop bien.
3: Comment est-ce qu'on prépare une date comme les Ardentes, où tu sais que c'est une date de puristes, en gros, c'est des gens qui aiment le rap?
4: Bah franchement, on y va de manière sincère, on se régale.
3: Ouais.
4: On sait que voilà, les gens ils sont là pour faire la fête. Et franchement jamais déçu du public belge, donc nous on y est allé en mode c'est les Ardentes, ça régale, c'est un festival incroyable, donc let's go, hein.
3: Tu le disais, il y a un album qui va arriver, est-ce qu'on peut s'attendre peut-être à une collaboration avec un artiste belge?
4: je crois, non, il n'y a pas de collaboration avec un artiste belge. Après j'aimerais bien faire des collabs avec des artistes belges et tout, mais en tout cas non, sur l'album il y a des collaborations.
3: Mm-hmm.
4: Mais je peux pas encore dire, je peux pas encore les donner. Et voilà, l'album, juste ce que je peux dire par rapport à l'album, c'est qu'il a été fait en parallèle de la tournée.
3: Ouais.
4: Tu sais, je te disais qu'on avait fait beaucoup de dates et tout. Et donc, il a été fait en parallèle de la tournée. Donc, dans l'album, tu ressens un truc aussi très organique, musical et très live aussi. Et voilà, c'est vraiment un mix entre de la musique organique et de la musique plus produite.
3: Mmh.
4: Ce mélange un peu hybride. Et dans les sonorités, c'est de la musique, tu sens que c'est de la musique du Sud, tu vois. Et même dans les morceaux les plus mélancoliques,
3: ouais,
4: dans les textes les plus deep, il y a toujours un petit peu de soleil. Et tu vois, moi ma devise, c'est un peu chanter sa tristesse avec le sourire.
3: Mm-hmm.
4: Et c'est un peu ce qui représente cet album, quoi.
3: Qu'est-ce que ça t'a apporté, justement, ces 2 ans de tourbillon, avec du recul, quand tu regardes un peu tout ce qui vient de se passer, quel est le souvenir le plus marquant, peut-être, de ces 2 années derrière toi? Un truc où tu t'es dit, waouh, j'aurais jamais cru.
4: Bah, je pense que le souvenir le plus marquant, c'est quand on a fait les 2 cigales complètes à Paris. Ça, c'était, j'aurais jamais pensé remplir la cigale de ma vie. On en a fait 2.
3: Mmh.
4: Et puis voilà, là, on a annoncé l'Olympia. Il y a l'Olympia en septembre. J'en parlais tout à l'heure sur la scène aux Ardentes. Donc voilà, d'ailleurs, si, je sais pas quand va sortir l'interview, mais si.
3: Aujourd'hui.
4: Du coup, je crois qu'il reste encore un petit peu de place. Donc, si vous voulez venir voir ce que ça donne sur scène, le concert de ma vie, c'est le 12 septembre 2026 à l'Olympia. Et voilà, il y aura plein d'instruments, tout ça. Et je pense que, tu vois, ces 2 ans, ça m'a permis aussi de prendre du recul sur tout ça.
3: Mmh.
4: Et de plus profiter. Parce que tu vois, au début, tu profites pas trop, t'essaies de kiffer, mais il y a tellement de choses à gérer et tout que. Et là, le but, c'est vraiment de kiffer, de se rendre compte de la chance qu'on a de pouvoir faire ce métier, de partager cette musique avec toutes ces personnes. Donc voilà.
3: Si je dois creuser un tout petit peu plus et savoir qu'est-ce que tu écoutes, si je devais regarder dans ton Spotify les 3 derniers morceaux que t'as écoutés, tu saurais m'en citer un ou deux?
4: Qu'est-ce que j'écoute? Y a un morceau que j'aime beaucoup de East Duo, c'est un morceau de guitare. Et en ce moment, je l'ai beaucoup écouté. Ouais.
3: Ok, génial, super. Bah, écoute, merci beaucoup. Tout ce qu'on va te souhaiter maintenant, c'est de profiter. Peut-être tu vas rester ce soir pour regarder les concerts.
4: Ouais, je pense qu'on va rester un petit peu avec l'équipe. On va repartir ce soir, mais je sais pas à quelle heure. Après, tu vois, là, je sais qu'on. On est arrivé aujourd'hui.
3: Ouais.
4: Hier ou avant-hier, on avait concert. Je sais que demain, on n'a pas concert. Donc, je pense que ce soir, on va pouvoir rester un petit peu plus. C'est bien aussi de profiter parce que, tu sais, des fois, tu vas dans les villes, tac, tu viens, tu fais le concert, tu repars, tu vois rien. Donc là, je pense qu'on va rester un petit peu et après on va rentrer.
3: Trop bien. Bah écoute, merci beaucoup et
4: merci
3: profite
4: à vous.
3: Bien. Merci.

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1: Ben oui, on est en direct des Ardentes et on peut dire que les festivaliers profitent à fond du concert de PLK en direct. La PLK qui est en train de jouer, je propose qu'on se l'écoute. Oh baby, je vous disais qu'il y avait énormément de monde, environ 70 000 personnes massées devant PLK. C'était un des plus gros concerts des Ardentes il y a 2 ans. Je pense que c'est encore le cas ce soir. Et je peux vous dire qu'il y a même un petit groupe d'ultra chanceux qui vont vivre l'été de leur vie parce qu'ils seront présents sur tous les gros events de l'année. Ils vont voir Damso, Nico Moreno, Charlotte De Witt, Amélie Lenz, Quavo. Bref, ils vont se fabriquer des souvenirs pour la vie. Et ces festivaliers si particuliers, ce sont les grands gagnants du concours Destination Festival avec Typic et Win for Life. Vous pouvez suivre leurs aventures évidemment sur les réseaux de Typic. Merci à Carmelo, Gilles, Michael, Thierry, Louise, Detch, Vincent, Emma, Hugo, Adèle, Victoria, Damiano, Areyer. C'est toute l'équipe incroyable qui s'est déplacée ici aux Ardentes pour fêter ce 20e anniversaire avec vous. Vous l'aurez compris, c'est le moment de se dire au revoir, de clôturer cette émission, une édition riche. On a eu plein d'interviews. Vous pouvez évidemment tout réécouter sur Ovio notamment et vous pouvez aller vivre la suite des événements parce que la soirée n'est pas terminée. Il va encore y avoir le concert de Damso, le concert de Charlotte De Witt, certainement des feux d'artifice. Vous pouvez retrouver toutes les vidéos qu'on a publiées sur le compte Instagram de Typic, sur tous nos réseaux, sur YouTube. Et on va s'écouter un petit extrait de Petrouchka qui commence là, de PLK. On remonte sur scène, on se fait encore ce petit plaisir. Profitez bien de votre soirée. Merci de nous avoir écoutés. Vous allez continuer à profiter de la très très bonne musique de Typic, notamment avec le morceau qui arrive, morceau signé par PLK, c'est Pocahontas. Ça tombe bien, passez une très très belle soirée. Il est 21h, passé de 54 minutes. Ciao ciao.

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